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0: consciousness. Bon, c'est l'écoute d'RFL 101, je suis en compagnie de Robin. Bonjour Robin.
1: Bonjour, merci de me recevoir.
0: C'est un plaisir aussi de recevoir les associations et les structures qui font des festivals.
1: Absolument. Cabaret Miracle, festival transversal entre du cirque, concert, live, DJ set.
0: La première édition, c'était en 2023, c'est la deuxième. Qu'est-ce qui s'est passé entre 2023 et 2026?
1: 2023, oui, une première édition du côté du 36e parallèle à Tournord. Une édition qui était sur un format un petit peu plus différent, qui durait un peu plus longtemps, qui finissait plus tard, qui était en nuit notamment. Un événement qu'on, de toute façon, dès le départ, on souhaitait pérenniser tous les ans. Après, on n'a pas pu le refaire depuis 3 ans, majoritairement pour des raisons de finances. On aurait aimé, mais ça coûte cher de faire des événements comme ça. Et là, cette année, ça y est, on est sur pied et on peut revenir.
0: Mais comment cette idée-là, dès le départ en 2023, vous avez cette idée-là d'organiser un festival de cette sorte-là? Est-ce que c'était les mêmes thématiques ou ça a évolué?
1: Ouais, c'était plus ou moins la même chose. L'asso est un peu plus vieille que ça. L'asso a 6 ans maintenant. Elle était montée par des gens qui viennent tous un peu du sérail musical, mais pas que. On a un des membres fondateurs qui a été longtemps, à travailler au Cirque Électrique à Paris, justement, qui a amené un petit peu cette idée du cirque. Moi, je suis musicien dans la vie, on est quelques-uns à l'être aussi, donc on a vraiment plus ce truc musique. Et finalement, c'est des cultures qui se croisent assez bien, d'avoir le côté punk rock, musique électronique, cirque, tout ça, ça peut paraître être des disciplines assez différentes, mais finalement, ça se mélange assez bien, et ça crée des événements qui fonctionnent plutôt bien.
0: Donc, Cabaret du Miracle qui va se passer le 2 et le 3 octobre à la Plaine de la Gloriette, c'est à partir de 19h.
1: C'est ça, à partir de 19h jusqu'à 2h, le vendredi et le samedi, avec le spectacle qui jouera tôt, ça jouera à 20h, donc faudra venir pas trop tard, surtout le vendredi, les gens qui sortent du boulot, etc., il y aura peu de temps pour se poser chez soi, mais on est obligé de faire jouer le spectacle tôt parce qu'il y a un gros programme derrière aussi avec pas mal de concerts.
0: Il y a aussi le cirque, les concerts, le DJ, donc vraiment, c'est un cabaret en fait, c'est avec plusieurs disciplines.
1: Ouais, alors on a repris le nom cabaret un peu pour des raisons de trouver que ça sonnait bien, Cabaret Miracle finalement. On n'est pas vraiment dans une formule cabaret où les gens sont assis et mangent en regardant un spectacle par exemple. C'est vraiment un spectacle aussi qui va se vivre debout parce que c'est un spectacle qui est très festif. Il y a pas mal de performances circassiennes, mais il y a aussi un groupe qui joue en même temps, le groupe du Cirque Électrique, donc la compagnie qu'on invite pour la deuxième fois. Donc c'était vraiment l'idée aussi de récupérer ce nom-là, mais il y a cet esprit cabaret en tout cas qui est là. Alors en plus, à la Gloriade, donc les Tourangeaux et Tourangelles ne seront pas dépaysés, on sera sur le même site que le festival au quart de tour, mais on sera avec ces deux chapiteaux, donc un chapiteau avec le spectacle et des concerts, et un autre chapiteau dans lequel on retrouvera des DJ les deux soirs.
0: Bah justement, on va parler des concerts. Est-ce qu'on peut avoir quelques infos sur les formations qui vont passer?
1: Ça va aller dans une esthétique rock, un peu hybride, à des trucs beaucoup plus énervés. Je pense notamment au vendredi soir où on recevra les Lulu Ventrap, qui est un groupe qui a quand même bien tourné ces dernières années, qu'on est ravis de recevoir. Il y aura aussi les Buzzkill, un groupe de post-punk de Montpellier, un duo qui commence à s'installer durablement sur cette scène post-punk française. On aura aussi Boss Lane, un artiste belge. Alors ça, c'est intéressant à voir. C'est un artiste qui est tout seul, qui joue de la techno, mais avec une batterie. Donc il a un énorme synthé derrière lui et une batterie et ça joue tout seul, ça tient la foule. Enfin, c'est vraiment très visuel aussi comme expérience. Tandis que le samedi, on retrouvera L'Écuyer, un duo post-punk, darkwave, chanson un petit peu trash, un peu bricolé, qui est basé entre Paris et Brest. On aura des Tourangeaux quand même, les locaux de l'étape, les Double Vitrages, qu'on connaît bien hein, désormais, qui est un groupe pareil qui a bien bien évolué ces dernières années, qu'on est très très heureux de recevoir. Et un dernier que j'oublie, les Sweat Like an Ape. On parlait du festival au quart de tour tout à l'heure, un groupe qui est passé par au quart il y a quelques années, un groupe de Bordeaux qui fait une espèce de disco punk un peu foufou. Ça présage de belles choses.
0: Et si on veut faire une pause musicale, qu'est-ce que vous nous proposez?
1: Peut-être un morceau de L'Écuyer qui s'appelle Mourir à Brest.
0: Écoutons.

0: De retour avec Robin de la Cour des Miracles, l'association qui organise le festival Cabaret Miracle qui va se passer le 2 et le 3 octobre. C'est la deuxième édition en 2026, un festival pluridisciplinaire. Petite présentation des DJ.
1: Ouais, alors les DJ, on a deux DJ invités, entre guillemets, avec un JB Satan donc, qui est assez difficile à classer, qui évolue vraiment dans plein d'esthétiques, qui peut jouer autant du rock que de la musique, que du break, que de la drum and bass. Et donc qui sera invité, qui est Tourangeau. On aura une artiste rennaise qu'on avait reçue l'année dernière à La Riche pour un événement qu'on avait organisé pour notre anniversaire, l'anniversaire du festival de l'Asso, qui elle aussi va plutôt être dans un set vraiment électronique, house progressive. Et ensuite on a des DJ qu'on appelle résidents, des DJ résidents de l'Asso, donc en fait des membres de l'Asso, donc Ishkar, moi-même. Qui va jouer vraiment de la house, des choses un peu plus rapides. On a le collectif Résonance qui sera là, on aura Gigigs et on aura Ascatl. Donc vraiment 4 DJ maison, entre guillemets, des gens qui sont du Serail, qui sont aussi bénévoles. Et que vous... Une bonne quinzaine de personnes maintenant, de membres actifs et actives dans le collectif. On a commencé, on était un peu moins que ça, et c'est vrai qu'on a pas mal élargi les équipes l'année dernière. Donc nous, il n'y a que des bénévoles hein, sur l'organisation de ce festival, il n'y a aucun salarié. On fait tout ça bénévolement, c'est un petit groupe de gens, on va dire autour de la trentaine, qui ont tous et toutes quand même un peu d'expérience dans l'organisation d'événements et qui se sont retrouvés autour de ce projet-là majoritairement et de plein d'autres petits événements autour. Alors sur cet événement-là, on ne sera pas que nous, hein, on aura un peu plus de bénévoles qui viennent nous prêter main forte aussi pendant la durée du montage, du démontage et de l'exploitation. On sera une quarantaine en tout.
0: Petite précision, parce que on a le cirque électrique. C'est quoi ce... Il y a l'électrique à côté.
1: Alors le cirque électrique, c'est une compagnie qui commence à être assez vieille, hein, du côté qui est basée à Paris, donc qui ont un lieu fixe à Paris, Porte des Lilas, hein, pour ceux qui connaissent, au-dessus du périphérique parisien. C'est un collectif, compagnie de cirque véritablement, qui a son lieu, qui est aussi une école, hein, une école de cirque à Paris, mais là qui propose et qui produit des spectacles qu'on pourrait qualifier de cirque alternatif. Alors on n'est pas, y a pas de montreur d'ours et de tour de. On n'est pas dans le cirque traditionnel, on est vraiment sur un cirque alternatif avec beaucoup d'artistes qui arrivent avec leur numéro, mais un gros fil conducteur aussi sur tout le long du spectacle. On est sur quelque chose d'assez irrévérencieux, d'assez punk finalement sur ce qu'ils proposent.
0: Donc lorsqu'on dit le cirque, c'est vraiment dans le respect de...
1: Non, mais ça reste des gens qui ont une maîtrise absolue aussi de leur discipline, quoi. Que ce soit des gens qui vont faire de la corde ou n'importe. Des gens qui ont une grosse maîtrise, un très haut niveau de technicité, mais qui mettent ça au service d'un récit un peu différent de ce qui peut être dans le cas dans le cirque traditionnel. Mais nous, l'idée quand même, l'objectif, hein, c'est de pérenniser et que ça devienne un événement récurrent et un rendez-vous pour les Tourangeaux et les Tourangelles. Et on ne sait pas ce qui va se passer les prochaines années, on ne sait pas.
0: Mais en tout cas, c'est un festival qui a sa place dans la Touraine, un cabaret miracle dans la plaine de la Gloriette. Est-ce que vous pouvez rajouter quelque chose et aussi nous donner le site internet de la compagnie?
1: Ouais, alors la billetterie justement est en ligne. On invite les gens à prendre leur billet à l'avance. Alors il sera aussi possible d'en acheter sur place hein, si ce n'est pas complet, mais c'est vrai que les gens prennent de moins en moins leur billet à l'avance. Nous, c'est quand même, ça nous rassure beaucoup. En fait, quand on voit que la billetterie décolle, ça change l'ambiance générale aussi au montage. Mmh. Et c'est vrai que c'est rassurant. Donc on invite les gens à prendre leur billet en avance, surtout que c'est moins cher.
0: On donne le site qu'on peut réserver.
1: Vous pouvez réserver sur lcdmasso.fr.
0: Très bien, merci, bon festival. En tout cas, je rappelle, le 2 et le 3 octobre, Cabaret Miracle, la deuxième édition à la plaine de la Gloriette. Merci Robin, et
1: merci
0: à très bientôt
1: beaucoup
0: sur les ondes d'RFL 100. Merci.
1: Merci,
0: au revoir.

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0: Bon, je t'écoute dire, Eiffel 101, je suis en compagnie de Marc Sotoro. Bonjour Marc.
1: Bonjour Albert.
0: Vous organisez un événement, deuxième festival, Voyage à Plume, 3 et 4 octobre à Wim.
1: Oui, c'est la deuxième édition, on recommence ça. La première édition a eu lieu en 2024. On a pris le rythme de une fois tous les deux ans. C'est lourd à organiser un festival comme ça, une fois tous les deux ans, c'est bien.
0: C'est consacré à la peinture.
1: Alors c'est consacré au voyage, avec un S. Et c'est vrai que la dominante, la couleur artistique en ce moment, depuis deux ans, c'est plutôt autour des carnets de voyage. On va avoir 17 exposants, des carnétistes qui vont être

0: ben, dessiner quelque chose.
1: Donc, comment l'idée est venue pour organiser ce festival? Donc, c'est comme presque, j'ai l'impression que c'est un collectif.
0: Oui, alors, à la base, il y a une rencontre en 2023 avec une dessinatrice aussi qui organise un festival pour la première édition en Bretagne. Et puis on s'est rencontrés, puis on s'est dit, allez, une année sur deux, chacun va faire son festival, elle en Bretagne et moi à Huim, petit village, 1500 habitants. Et pour nous, c'était important de... C'est une association hein, qui est à la base. Et pour nous, c'était important de faire ça à Huim, parce qu'il n'y a pas de raison que des festivals comme ça se passe pas dans les tout petits villages.
1: Et puis aussi, vous apportez la culture, parce que c'est très important aussi de faire
0: Exactement.
1: Le milieu rural. C'est très important d'avoir une activité.
0: Exactement, exactement. Et puis d'apporter des... Quand on s'est lancé la première année, festival de carnet de voyage, les gens étaient, ils savaient pas. Quasiment pas ce que c'était. Et les retours ont été, mais très très positifs de la part des habitants du territoire. C'est aussi une discipline qui nous a amené des gens de toute la France, en fait.
1: Et comment ça se passe par rapport aux sélections? Est-ce que ça se passe aussi par rapport aux gens qui font des voyages pour avoir un équilibre entre les nationaux ou bien les sujets traités au niveau national?
0: On a créé cette année, c'était la première fois, on a créé un petit comité avec 5 bénévoles pour sélectionner justement les exposants. Ça fait 4 ans que je fais du carnet de voyage, que je visite des festivals et je voulais pas m'en mêler de la sélection. Et puis ces habitantes de Huim m'ont dit, mais il y a des critères pour les sélectionner. Et il y en a une qui a dit, moi mon critère, ce sera que quand je regarderai un carnet de voyage, ça me donne envie de voyager. Et moi j'ai dit, ce sera le bon critère.
1: Il y a 17 exposants,
0: Oui.
1: carnets de voyage. Il y a aussi ce qui m'a frappé, c'est la peinture, mais il y a plume, donc ça veut dire qu'il y a des dessins commentés.
0: Voyage à plumes, il y a plusieurs raisons. Bien évidemment, il y a les plumes des oiseaux qui sont les plus grands voyageurs sur notre planète, évidemment. Et puis la plume de dessin, la plume d'écriture, ça allait bien avec. J'ai envie de dire, il y a autant de carnets de voyage que de carnettistes. Il y a des gens qui vont ne mettre que des dessins. Il y a des gens qui, comme moi, qui ont besoin de mettre plein de mots sur leurs dessins. C'est très varié. L'essentiel, en général, c'est que les gens qui font des carnets de voyage ont envie de transmettre quelque chose qui est de l'ordre du moment passé, visuel, du moment des rencontres faites avec les gens qui sont passés à ce moment-là. J'ai fait la grande remontée de Loire et j'ai rencontré des gens qui m'ont raconté toute leur vie et que j'ai essayé de traduire dans mes dessins.
1: Aussi, quelque part, si vous transmettez aussi, vous actez aussi ce qui se passe, vous parlez de la Loire, là, en ce moment, il y a moins de pluie, donc il y a aussi un visage qu'on peut découvrir autrement de la Loire, donc vous actez aussi la situation de la Loire ou la situation d'un lieu ou d'un sujet.
0: Tout à fait. Je crois que faire en sorte que les gens aient envie de ranger leur appareil photo, de se mettre à dessiner devant ce qu'ils voient, le temps qu'on passe sur un dessin, c'est un temps qui permet de se rendre compte de choses, qui permet de regarder du détail, de regarder ce qui se passe en l'air, ce qui se passe à côté, d'entendre les gens qui sont à côté, qui regardent, qui vous racontent des histoires. Effectivement, c'est un témoignage à un moment donné, avec des émotions, avec des ressentis.
1: Je rappelle que à Huim, ça va se passer le 3 et le 4 octobre, le deuxième festival Voyage à Plumes, et ça se passe tous les 2 ans. Donc le rendez-vous est pris pour 2028, mais en tout cas, juste pour rappeler que tous les 2 ans, et ça se passe en 2026, le 3 et le 4 octobre. En continuant, il y a aussi 13 ateliers.
0: Oui, les artistes qui seront là vont proposer des ateliers au public qui a envie de venir. Ce sont des ateliers où il va y avoir des thématiques. Par exemple, une des artistes va faire un atelier de 2 heures sur les reflets dans l'eau. C'est tout bête, mais c'est très utile quand on fait du carnet de voyage, de maîtriser ce genre de choses. Il va y avoir un autre sur l'utilisation d'un carnet bien particulier qu'on appelle le carnet accordéon. Je vais faire un atelier sur l'écriture dans le carnet de voyage. Et ça, ce sont des ateliers qui durent 2 heures. Qui sont payants avec des inscriptions. C'est 20 euros maximum pour l'atelier. Il y en a un qui coûtera un peu moins cher et qui est destiné particulièrement aux enfants aussi.
1: On peut dire aussi qu'il peut pratiquer,
0: Ouais.
1: aussi l'initiation.
0: Exactement. C'est l'initiation. Il va y avoir une personne qui va animer un atelier sur la création d'un carnet de voyage. Les bases. Et puis après, des ateliers un peu plus poussés, on va dire.
1: Donc il n'y a pas que les dessins, il y aura 4 causeries.
0: 3 causeries.
1: 3.
0: Oui, il y en aura 3. Notre territoire, et quand je parle de territoire, c'est le territoire ligérien. Il a été notamment labellisé dans le cadre d'une convention internationale qui s'appelle Ramsar sur la qualité des zones humides.

0: sur une longueur qui va de les confluences du Cher, de l'Indre, de la Vienne et du Touet. Avec la Loire. Et donc, on a axé aussi ce festival là-dessus, ce qui fait qu'il y aura deux causeries qui parleront de ces confluences de la Vienne, et puis un autre de la Loire, enfin, etc. Et puis un autre où ce sera Patrice Bafou, qui est dessinateur, illustrateur à Tours, et qui va présenter, lui, comment il fait un carnet de voyage. Mmh. Voilà. Mmh.
1: Et puis il y a deux expositions, la photographie, il est aussi associé à ce projet-là de ce festival, que je rappelle, qui va se passer le 3 et le 4 octobre à WIM 37, et c'est le deuxième festival, et ça s'appelle Voyage à Plume. Donc deux expositions ici, je viens juste de dire que vous associez la photographie.
0: Oui, alors il va y avoir une expo photo en lien avec ce territoire Ramsar, qui nous est prêté par le parc naturel régional Loire-Anjou-Touraine. Et puis, il va y avoir deux expos très particulières sur la thématique des zones humides. On a demandé, nous, Association Voyage à Plume, on a demandé aux exposants, ceux qu'ils souhaitent, de faire un dessin sur cette thématique des zones humides. Donc, on a 12 dessins, soit des originaux, soit des très bonnes reproductions. Et puis, il y a une association tourangelle qui s'appelle Aquariel, qui, elle, a lancé un concours d'art postal. Donc, l'idée, c'était de demander à des gens qui en ont envie d'envoyer une œuvre en format A5, une œuvre d'art postal dessinée, aquarelle, etc., sur la thématique, envoyée à l'association dans une enveloppe qui, elle-même, est décorée. Donc il y aura une quarantaine d'œuvres qui viennent de partout en France, voire même dans le monde, de gens qui ont répondu à cette demande. Ces œuvres-là seront exposées. Il va y avoir tombola, et les gens auront la possibilité, pour vraiment un prêt de billet à 5 euros, de gagner des œuvres qui en valent pour certaines 15, 20 fois plus.
1: Une petite description de l'affiche, là.
0: Ouais. Alors l'affiche, on est parti d'un dessin de Stéphane Prévost, qui est un dessinateur tourangeau, pour qui la Loire est un sujet de prédilection dans ses dessins. Donc il nous a gentiment prêté ce dessin qui se situe à Gênes, dans le 49. On en a fait l'affiche.
1: En tout cas, c'est un festival dans le milieu rural, ça se passe à WIM, le 3 et le 4 octobre. Deuxième festival, donc il y aura aussi la restauration sur place.
0: Exactement, on a une guinguette qui est sur les bords de l'Indre normalement et qu'on a réquisitionnée depuis le premier festival pour nous faire de la restauration, à boire, etc., dans une très très bonne ambiance. Ça s'appelle la bamboche. Je suis tombé, j'ai jamais dessiné, il y a 4 ans je suis tombé dans les carnets de voyage. Mmh. Et depuis 4 ans, ben, quand je me balade, souvent à vélo, et ben, je dessine. Mmh. Avec de l'aquarelle, avec des crayons, avec des stylos, avec des feutres, avec ce qui me tombe sous la main. Mmh. Et de traduire des moments par le dessin. Mmh. Et j'ai abandonné l'appareil photo.
1: Donc vous étiez photographe.
0: Ouais, j'ai fait beaucoup de photos. Ce qui m'aide d'un autre côté quand je fais les carnets de voyage, au niveau cadrage, etc.
1: Est-ce qu'il y a une thématique déjà ? Il y a des sujets où...
0: Le dernier carnet que j'ai fait, c'était donc en septembre 2025. J'ai suivi la grande remontée de Loire, donc de Saint-Nazaire à Orléans, avec les bateaux de Loire. Moi, je les ai suivis à vélo. J'ai dessiné ce que je voyais et qui me donnait de l'émotion, en fait. Et puis, pareil, des rencontres, des gens qui m'ont raconté leur histoire avec la Loire. Pour moi, c'est important de figer ça à un moment donné. C'est un moment. Vous repassez 3 jours plus tard, peut-être que la personne n'y est plus et qu'il n'y aura pas le même moment. En tout cas, à ce moment-là, elle était là et elle m'a raconté des trucs.
1: Est-ce qu'il y a un site internet pour ce deuxième festival Voyage à Plume ? Je rappelle que ça va se passer le 3 et le 4 octobre à WIM 37.
0: Juste préciser, WIM, c'est entre Chinon et Rignucé, au bord de l'Indre, à côté de la Vienne et à côté de la Loire. Donc on est vraiment en plein milieu de ce territoire des confluences. On a une page Facebook, une page Instagram. Bon, vous tapez dans les deux, vous tapez Voyage à Plume. Privilégiez, si vous voulez en savoir plus, privilégiez la page Facebook, parce que dessus, on a épinglé les ateliers, comment s'inscrire aux ateliers, etc.
1: En tout cas, c'est un beau festival. C'est la deuxième édition, Voyage à Plume, le 3 et le 4 octobre à WIM. Donc merci Marc, et à très bientôt.
0: Merci
1: beaucoup.
0: Voyage, voyage.

0: Bon, je t'écoute, DRFL 101, je suis en compagnie de Robin. Bonjour Robin.
1: Bonjour, merci de me recevoir.
0: C'est un plaisir aussi de recevoir les associations et les structures qui font des festivals.
1: Absolument. Cabaret Miracle, festival transversal entre du cirque, concert, live, DJ set.
0: La première édition, c'était en 2023, c'est la deuxième. Qu'est-ce qui s'est passé entre 2023 et 2026?
1: 2023, oui, une première édition du côté du 36e parallèle à Tournord. Une édition qui était sur un format un petit peu plus différent, qui durait un peu plus longtemps, qui finissait plus tard, qui était en nuit notamment. Un événement qu'on, de toute façon, dès le départ, on souhaitait pérenniser tous les ans. Après, on n'a pas pu le refaire depuis 3 ans, majoritairement pour des raisons de finances. On aurait aimé, mais ça coûte cher de faire des événements comme ça. Et là, cette année, ça y est, on est sur pied et on peut revenir.
0: Mais comment cette idée-là, dès le départ en 2023, vous avez cette idée-là d'organiser un festival de cette sorte-là? Est-ce que c'était les mêmes thématiques ou ça a évolué?
1: Ouais, c'était plus ou moins la même chose. L'asso est un peu plus vieille que ça. L'asso a 6 ans maintenant. Elle était montée par des gens qui viennent tous un peu du sérail musical, mais pas que. On a un des membres fondateurs qui a été longtemps, à travailler au Cirque Électrique à Paris, justement, qui a amené un petit peu cette idée du cirque. Moi, je suis musicien dans la vie, on est quelques-uns à l'être aussi, donc on a vraiment plus ce truc musique. Et finalement, c'est des cultures qui se croisent assez bien, d'avoir le côté punk rock, musique électronique, cirque, tout ça, ça peut paraître être des disciplines assez différentes, mais finalement, ça se mélange assez bien, et ça crée des événements qui fonctionnent plutôt bien.
0: Donc, Cabaret du Miracle qui va se passer le 2 et le 3 octobre à la Plaine de la Gloriette, c'est à partir de 19h.
1: C'est ça, à partir de 19h jusqu'à 2h, le vendredi et le samedi, avec le spectacle qui jouera tôt, ça jouera à 20h,

0: Donc il y a pas mal de performances circassiennes, mais il y a aussi un groupe qui joue en même temps, le groupe du Cirque Électrique, donc la compagnie qu'on invite pour la deuxième fois. Et donc oui, c'était vraiment l'idée aussi de récupérer ce nom-là, mais il y a cet esprit cabaret en tout cas qui est là. Alors, en plus, à la Gloriade, donc les Tourangeaux et Tourangelles seront pas dépaysés, on sera sur le même site que le festival au quart de tour, mais on sera avec ces deux chapiteaux, donc un chapiteau avec le spectacle et des concerts là, et un autre chapiteau dans lequel on retrouvera des DJ les deux soirs.
1: Bah justement, on va parler des concerts. Est-ce qu'on peut avoir quelques infos sur les formations qui vont passer?
0: Ça va aller dans une esthétique rock, un peu hybride, à des trucs beaucoup plus énervés. Je pense notamment au vendredi soir où on recevra les Lulu Ventrap, qui est un groupe qui a quand même bien tourné ces dernières années, qu'on est ravis de recevoir. Il y aura aussi les Buzzkill, un groupe de post-punk de Montpellier, un duo qui commence à s'installer durablement sur cette scène post-punk française. On aura aussi Boss Lane, un artiste belge. Alors ça, c'est intéressant à voir. C'est un artiste qui est tout seul, qui joue de la techno, mais avec une batterie. Donc il a un énorme synthé derrière lui et une batterie, et ça joue tout seul, ça tient la foule. Enfin, c'est vraiment très visuel aussi comme expérience. Tandis que le samedi, on retrouvera L'Écuyer, un duo post-punk, darkwave, chanson un petit peu trash, un peu bricolé, qui est basé entre Paris et Brest. On aura des Tourangeaux quand même, les locaux de l'étape, les Doubles Vitrages, qu'on connaît bien hein, désormais, qui est un groupe Paris qui a bien bien évolué ces dernières années, qu'on est très très heureux de recevoir. Et un dernier que j'oublie, les Sweat Like an Ape. On parlait du festival au quart de tour tout à l'heure, un groupe qui est passé par au quart il y a quelques années, un groupe de Bordeaux qui fait une espèce de disco punk un peu foufou. Ça présage de bonnes choses.
1: Et si on veut faire une pause musicale, qu'est-ce que vous nous proposez?
0: Peut-être un morceau de L'Écuyer qui s'appelle Mourir à Brest.
1: Écoutons.

0: De retour avec Robin de la Cour des Miracles, l'association qui organise le festival Cabaret Miracle qui va se passer le 2 et le 3 octobre. C'est la deuxième édition en 2026, un festival pluridisciplinaire. Petite présentation des DJ.
1: Ouais, alors les DJ, on a deux DJ invités, entre guillemets, avec un JB Satan donc qui est assez difficile à classer, qui évolue vraiment dans plein d'esthétiques, qui peut jouer autant du rock que de la musique, que du break, que de la drum and bass. Et donc qui sera invité, qui est Tourangeau. On aura une artiste rennaise qu'on avait reçue l'année dernière à La Riche pour un événement qu'on avait organisé pour notre anniversaire, l'anniversaire du festival de l'Assaut, qui elle aussi va plutôt être dans un set vraiment électronique, house progressive. Et ensuite on a des DJ qu'on appelle résidents, des DJ résidents de l'Assaut, donc en fait des membres de l'Assaut, donc Ishkar, moi-même. Qui va jouer vraiment de la house, des choses un peu plus rapides. On a le collectif Résonance qui sera là, on aura Gigigs et on aura Ascatl. Donc vraiment 4 DJ maison, entre guillemets, des gens qui sont du Serail, qui sont aussi bénévoles. Et une bonne quinzaine de personnes maintenant, de membres actifs et actives dans le collectif. On a commencé, on était un peu

0: moins que ça, et c'est vrai qu'on a pas mal élargi les équipes l'année dernière. Donc nous, il n'y a que des bénévoles hein, sur l'organisation de ce festival, il n'y a aucun salarié. On fait tout ça bénévolement, c'est un petit groupe de gens, on va dire autour de la trentaine, qui ont tous et toutes quand même un peu d'expérience dans l'organisation d'événements et qui se sont retrouvés autour de ce projet-là majoritairement et de plein d'autres petits événements autour. Alors sur cet événement-là, on ne sera pas que nous, hein, on aura un peu plus de bénévoles qui viennent nous prêter main forte aussi pendant la durée du montage, du démontage et de l'exploitation. On sera une quarantaine en tout.
1: Petite précision, parce que j'ai on a le cirque électrique. C'est quoi ce... Il y a l'électrique à côté.
0: Alors le cirque électrique, c'est une compagnie qui commence à être assez vieille, hein, du côté qui est basée à Paris. Donc, qui ont un lieu fixe à Paris, Porte des Lilas, hein, pour ceux qui connaissent, au-dessus du périphérique parisien. C'est un collectif, compagnie de cirque véritablement, qui a son lieu, qui est aussi une école, hein, une école de cirque à Paris, mais là qui propose et qui produit des spectacles qu'on pourrait qualifier de cirque alternatif. Il n'y a pas de montreur d'ours et de tours. On n'est pas dans le cirque traditionnel, on est vraiment sur un cirque alternatif avec beaucoup d'artistes qui arrivent avec leur numéro, mais un gros fil conducteur aussi sur tout le long du spectacle. On est sur quelque chose d'assez irrévérencieux, d'assez punk finalement sur ce qu'ils proposent.
1: Donc lorsqu'on dit le cirque, c'est vraiment dans le respect de...
0: Non, mais ça reste des gens qui ont une maîtrise absolue aussi de leur discipline, quoi. Que ce soit des gens qui vont faire de la corde ou n'importe, des gens qui ont une grosse maîtrise, un très haut niveau de technicité, mais qui mettent ça au service d'un récit un peu différent de ce qui peut être le cas dans le cirque traditionnel. Mais nous, l'idée quand même, l'objectif, hein, c'est de pérenniser et que ça devienne un événement récurrent et un rendez-vous pour les Tourangeaux et les Tourangelles. Et on ne sait pas ce qui va se passer les prochaines années, on ne sait pas.
1: Mais en tout cas, c'est un festival qui a sa place dans la Touraine, un cabaret miracle dans la plaine de la Gloriette. Est-ce que vous pouvez rajouter quelque chose et aussi nous donner le site internet de la compagnie?
0: Ouais, alors la billetterie justement est en ligne. On invite les gens à prendre leur billet à l'avance. Alors ce sera aussi possible d'en acheter sur place hein, si ce n'est pas complet, mais c'est vrai que les gens prennent de moins en moins leur billet à l'avance. Nous, c'est quand même, ça nous rassure beaucoup. En fait, quand on voit que la billetterie décolle, ça change l'ambiance générale aussi au montage. Mmh. Et c'est vrai que c'est rassurant. Donc on invite les gens à prendre leur billet en avance, surtout que c'est moins cher.
1: On donne le site qu'on peut réserver.
0: Vous pouvez réserver sur lcdmasso.fr.
1: Très bien, merci, bon festival. En tout cas, je rappelle le 2 et le 3 octobre, Cabaret Miracle, la deuxième édition à la plaine de la Gloriette. Merci Robin, et
0: merci
1: à très bientôt
0: beaucoup
1: sur les ondes d'RFL 100. Merci, au revoir.

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1: Et vous êtes sur l'émission Demain le Grand Soir sur RFL 101. Je suis avec Eric et Virginie. Moi, c'est Félix.
2: Bonjour.
3: Bonjour.
1: Et aujourd'hui, on va vous parler de Luigi Mangione, du système d'assurance santé aux États-Unis et plus largement de violences institutionnelles. Donc on va d'abord vous présenter Luigi Mangione et l'histoire, enfin l'affaire qu'il a présentée au monde, on va dire. Virginie, si tu veux commencer.
3: Ouais. Donc Luigi Mangione, il s'est fait connaître, enfin d'abord on n'a pas tout de suite su que c'était lui, hein. En tout cas le mercredi 4 décembre 2024, assez tôt le matin, autour de 6h30, quelque chose comme ça, il y a un hôpital aux alentours de New York qui a été appelé à 6h46, c'est précis, et, comme quoi bah, un homme avait été retrouvé avec plusieurs balles dans le corps, et était au sol, se relevait pas. Donc cet homme, il a pas tout de suite été
1: identifié.
3: Il est pas mort en fait sur le trottoir, mais on a découvert du coup son identité. Et puis en fait, il a survécu encore quelques minutes, mais il a été tué par ses balles.
2: Dieu l'a pas sauvé. Je parle de ça parce qu'il y avait le pape.
3: Oui, c'est vrai. Et d'ailleurs, si tu crois pas si bien dire, je crois que c'est l'hôpital Mount Sinai qui l'a. Donc c'est assez symbolique.
2: C'est difficile.
3: Ouais, et donc en fait, des recherches ont été faites. Ils se sont rendus compte que c'était Brian Thompson, donc le directeur général de la plus grosse boîte d'assurance de santé privée des États-Unis.
1: United Healthcare, elle s'appelle.
3: Merci pour ce merveilleux accent. J'aurais pas pu mieux faire. Donc en fait, ils n'ont pas tout de suite retrouvé. Il a été pisté. Hein. Il y a eu des témoins qui ont trouvé le corps. Le jeune homme qui l'a tué était encapuchonné. Il s'est apparemment, ça c'est une des premières quand même. Il s'est enfui non pas en voiture, en moto, mais en vélo électrique. Donc là, le gars est quand même avait petite tendance bien écolo.
2: Et il aurait pu prendre un vélo sans électricité. Il n'était pas si radical que ça.
3: Ouais, c'est clair, petit entre-deux. Et en fait, les balles qui ont été retrouvées, avant de retrouver l'auteur, les balles qui ont été retrouvées, enfin les douilles. Ouais. C'est vrai. Sur les douilles, il y avait noté. Vas-y, je t'en prie, faut l'accent.
1: Ah, je me souviens plus, c'est deny, depose
3: et delay.
1: Ah oui, deny, delay, depose.
3: Ouais, et en fait, forcément, ils ont vite fait le lien avec la fonction de la personne qui venait d'être tuée, parce que c'est une expression qui est souvent retrouvée dans les assurances.
1: Aux
3: États-Unis, ouais.
1: On va préciser quand même.
3: Retarder, refuser et classer.
1: Ouais.
3: Donc sur les dossiers de patients, quoi.
1: En gros, aux États-Unis, le fonctionnement des assurances santé, on y reviendra, mais leur objectif, c'est des entreprises capitalistes, et leur objectif, c'est de gagner de l'argent. Et donc, le meilleur moyen de gagner de l'argent, c'est de ne pas rembourser les gens qui cotisent. Voilà. Et donc, Brian Thompson était PDG de la plus grosse boîte d'assurance médicale aux États-Unis. Et il s'est fait assassiner en 2024 par un type qui s'appelle Luigi Mangione. Vas-y, je te laisse continuer,
3: ouais.
1: Excuse-moi.
3: Non, mais c'est vrai que ça donne envie d'embrayer tout de suite sur les assurances. Et donc, en fait, ils ont mis quelques jours à le retrouver.
2: Il a été filmé, en fait, on voyait pas qui c'était, quoi. Comme il avait la capuche,
1: oui,
2: et tout ça.
1: Capuche,
3: c'est ça. Et puis en fait, il a été. Ben, on en parlait tout à l'heure. Le 7 décembre, donc 3 jours plus tard, c'est des flics de San Francisco qui ont retrouvé, en fait, qui ont fait le lien entre la photo du type à capuche de la 54e rue, il me semble que c'est ça. Et un jeune homme porté disparu de 26 ans, il me semble qu'il a, porté disparu par ses parents 4 à 5 mois plus tôt. Et en fait, voilà, ils font le lien et il semblerait que ce soit Luigi Mangione. Et il se trouve qu'il le retrouve en Pennsylvanie dans un McDo. Il y a une employée qui le reconnaît parce que forcément, il y a
2: eu sa photo qui a circulé.
3: Sa photo qui a bien circulé. Et puis en fait, il se fait retrouver par deux policiers. Il a une fausse identité sur son permis de conduire, Marc Osario. Et puis il retrouve dans son sac un pistolet artisanal et une lettre pour le FBI. Voilà. Et on peut peut-être parler de ce pistolet.
2: Alors, on peut déjà parler du personnage parce que c'est pas marginal en fait. Il a disparu des radars, mais c'est pas marginal.
1: Oui, oui.
2: C'est un gars qui a fait des études.
1: C'est ça qui est vachement intéressant dans cette affaire-là, c'est que au premier abord, c'est un assassinat. D'ailleurs, les médias s'en sont emparés comme tels et se sont insurgés, ou en tout cas étaient terrorisés par le fait que c'était qu'un type se soit fait tuer, comme s'il y avait que ça derrière. Et Luigi Mangione, effectivement, c'est un petit peu, entre guillemets, monsieur tout le monde de la classe moyenne, quoi. Donc c'est un type qui est plutôt propre sur lui, qui est musclé, beau gosse, qui bosse dans l'informatique.
2: Qui
1: n'avait pas de problème d'argent, qui fait de la muscu.
3: Pour revenir sur ce que tu dis, c'est plus ou moins monsieur tout le monde, parce qu'apparemment, la famille a quand même si c'est issu de l'immigration plusieurs décennies avant, mais comme ils ont quand même un patrimoine de plusieurs millions de dollars.
1: Oui, mais quand je dis monsieur, c'est pour ça que je dis monsieur tout le monde, classe moyenne. Alors j'exagère peut-être, mais en tout cas, tout le monde dans ce que la culture populaire nous montre à voir, tu vois. Mm-hmm. Tu regardes n'importe quelle série américaine maintenant, c'est monsieur tout le monde, quoi.
2: Ça nous renvoie d'ailleurs à un personnage dans lequel il s'est référé, parce qu'il a fait un manifeste aussi, de Human Bomber. On en parlera peut-être tout à l'heure. Ouais. Et qui était lui aussi, alors c'était la classe moyenne, ses parents, mais lui, il était professeur, il était un brillant mathématicien, il a fait des études à Harvard et tout ça, donc c'est aussi des personnages socialement qui devraient être théoriquement totalement intégrés.
1: T'as raison. Mais en tout cas, c'est intéressant parce qu'ils n'ont pas tout à fait le même chemin. Je pense qu'on parlera de Krasinski un peu plus tard.
3: Ce qui me fait marrer, c'est quand on entend dire il n'a pas la tête d'un délinquant.
1: Ouais, voilà, c'est ça.
3: Et c'est pas du tout discriminant. Et le côté, c'est un jeune de bonne famille. Pareil, tu vois, ce truc, l'homme creusé, c'est bonne famille de quoi. Apparemment, en plus, il commençait à se détacher. Donc peut-être des valeurs, un peu d'argent aussi de sa famille. Donc je sais pas si... Enfin, tu l'as dit tout à l'heure, on va expliquer la suite, mais son idée, c'était sans doute... Il y avait peut-être des motivations personnelles, mais c'était sans doute aussi d'aller condamner des fonctionnements très opportunistes, basés sur le profit des assurances. Et voilà, à voir si j'ai en train de m'empêtrer.
1: Non, mais
3: que la famille avait également une culture un peu capitaliste de l'argent, du travail, et que même son rapport aux hôpitaux, sa maladie, ses fortes douleurs au dos, ça l'a fait prendre conscience d'une certaine réalité aussi, justement, d'une classe plus populaire.
1: On fait une petite pause, on reviendra pour détailler cette histoire de mal de dos parce que c'est un point important de l'histoire. Du coup, on vous passe Deny, Defend, Depose de Dusty Smith.

0: Et de retour dans 2000, demain le grand soir sur RFL 101 avec Eric et Virginie. Donc on parlait de Luigi Mangione et de son arrestation. On peut parler aussi de la. Avant de parler de sa condition médicale à lui, on peut parler de comment l'affaire a été.
1: Traitée par les médias.
0: Ouais, traitée par les médias. En fait, ça a été immédiatement. Les médias s'en sont emparés assez rapidement. Aux États-Unis, c'était peut-être un peu plus nuancé. En France, c'était quand même assez unilatéral. Il y avait une espèce de. Enfin, en gros, ils ont suivi la traque en essayant de le mettre en avant comme quelqu'un d'absolument terrible, d'un dangereux criminel, etc. On va pas nier qu'il a tué quelqu'un, donc.
1: Parce que c'était un aspect spectaculaire du crime. C'est-à-dire
0: voilà, c'est ça.
1: T'es dans la rue, le mec il est sur un trottoir, il change de trottoir, il abat le type.
2: Ouais, avec des passants en présence. Voilà,
1: il est de dos, quoi.
0: Il est de dos, donc, etc.
1: C'est vendeur pour les médias.
0: C'est tout à fait vendeur, sans jamais contextualiser qui est Brian Thompson, etc.
1: Oui, ils ne posent pas la question qui est quand même. Voilà. Le principal, c'est le moteur du crime, quoi.
0: C'est le mobile.
1: Ouais.
0: ça ne doit pas forcément justifier un meurtre, mais en attendant, c'est beaucoup plus cohérent d'expliquer ça, ce que les médias n'ont majoritairement pas fait, pour des raisons qui sont assez évidentes d'inversion des rôles par rapport à d'habitude. En fait, généralement, les gens qui se font tuer, c'est plutôt des gens dont on se fiche un peu, entre guillemets, dans les médias, quoi. Alors que là, c'est quelqu'un de riche, puissant, c'est inhabituel, quoi.
1: Et parce que aussi, c'est un problème politique qui est posé, en fait. Et c'est pour ça qu'on en parle à l'émission, d'ailleurs.
0: Oui.
1: C'est pas, on développera ça tout à l'heure sur la politique de santé aux États-Unis.
0: Ouais. À l'inverse de ce qui s'est passé dans les médias, les réactions populaires ont été, avant même de savoir qui était le meurtrier présumé de Brian Thompson, les réactions étaient toutes globalement favorables, ou en tout cas.
2: Un peu assez compréhensives.
0: Ouais, même.
1: Tu parles aux États-Unis ou...
2: Ouais,
0: sur pas les... seulement, hein, pas seulement.
1: Ouais.
0: Sur Internet, en fait.
2: Et ça, c'est assez rare, parce que dans les situations de crime, j'écoutais hier, habituellement, c'est un peu à la marge. Il y a des soutiens sur certains groupuscules. Mais là, en fait, ça a fait flamber les réseaux sociaux, parce que toute personne peut avoir vécu aux États-Unis des problématiques avec des assurances, ou avoir des familles qui n'ont pas pu être soignées.
0: Exactement.
2: Etc.
1: Et puis ça pose un problème quand même par rapport à la construction politique en France. C'est-à-dire que on nous dit il faut aller voter, il y a des partis politiques qui s'occupent du truc, et ça nous renvoie à une histoire plus lointaine des attentats anarchistes à la fin du 19e siècle, du début du 20e.
0: Ouais.
1: Où là, il y a eu quand même un certain nombre d'attentats contre, justement, des juges, des policiers, des patrons.
0: Des patrons.
1: Et donc, voilà, ça renvoie à un inconscient collectif, quoi, peut-être, aussi.
0: Oui, oui.
2: Oui, complètement. Et ça me fait penser, lors de son arrestation, Luigi Mangione a dit, donc je ne le dirai pas en anglais, je ne sais plus comment on le dit, « Ces parasites l'ont bien cherché. » Et tout à l'heure, tu parlais d'Una Bomber. Je trouve que c'est intéressant de. Enfin, dans ces moments. J'imagine que ça a dû questionner beaucoup de journalistes, le peuple américain globalement. À savoir, OK, il a tué une personne. Et finalement, est-ce qu'on doit comparer? Est-ce que ce Brian Thompson n'a pas tué davantage de personnes en ne facilitant pas, je sais pas, les remboursements des traitements d'insuline ou de traitements plus importants, de la marge, une marge monstrueuse dessus.
1: Ouais, bah c'est le.
2: Est-ce que c'est pas plus monstrueux finalement?
1: Oui, mais c'est le problème. C'est la question, c'est la morale en politique, c'est quoi? Et comment on fait de la politique? Ce qu'il a fait, c'est de la politique. Mmh. C'est de l'action directe. Je dessoude un patron parce que c'est un fumier. Donc voilà. Donc c'est pas dans les mœurs, évidemment. Mmh. Mais il faut se poser la question, quoi. Je veux dire. Pourquoi est-ce que c'est ce crime qui paraît, qui est violent, hein, je veux dire, le fait d'assassiner quelqu'un, balle dans le dos et tout ça, c'est violent. Mais il y a une violence, il y a une violence qui est voilée, cachée, des grands industriels de l'industrie pharmaceutique aux États-Unis. Comme il y a une violence patronale inouïe en France, on n'en parle pas, mais il y a quand même, je ne sais plus, il y a trois morts en France par jour d'ouvriers qui meurent au boulot, quoi. Je veux dire, donc c'est, en fait, à l'arrivée, il y a des centaines de victimes, mais on n'en parle pas. C'est des victimes qui sont fantômes, quoi.
0: Parce qu'on voit pas, on fait, enfin, comment dire, dans les médias, le lien direct n'est pas nécessairement fait. Alors qu'effectivement, quelqu'un qui tue une autre personne directement, ben voilà, ça voilà. C'est facile à expliquer pour les médias. Comme tu disais, c'est spectaculaire. Mais pour revenir à Mangione, bon, on a évoqué vite fait le fait qu'il avait un problème de dos. Alors, t'as peut-être plus de détails, Virginie. Moi, je me souviens plus. Je sais juste qu'il avait une vis dans le dos, je sais pas si c'est des suites d'une opération ou truc comme ça.
2: J'aurais pas dire plus.
0: En tout cas, il avait un problème de santé qui l'avait amené à avoir des douleurs en fait constantes
2: pendant plusieurs années.
0: Voilà, avec lesquelles il a vécu et il a été en fait lui-même victime.
1: Oui, il a vécu les problématiques.
0: Voilà, c'est ça. Et c'est ce qui a motivé son geste. Donc c'est le cœur du truc.
2: Et je rebondis sur ce que vous disiez aussi tout à l'heure. On peut peut-être en parler un tout petit peu de la référence à Una Bomber. Il était considéré comme un terroriste américain qui piégeait des colis, qui les envoyait, donc il a tué quand même un certain nombre de personnes. Mais en fait, je crois que son idée à la base, c'était de dénoncer les ravages d'une certaine société industrielle. Et il me semble que dans un écrit qu'a fait pour la lettre, qu'il a fait pour le FBI, Luigi Mangione renotait un texte de. Il citait Una Bomber. Je cite, lorsque toutes les autres formes de communication échouent, la violence est nécessaire pour survivre.
1: Et après, un bomber, il se référait, enfin, il a vécu carrément hors du système, oui. Parce qu'il était dans une cabane, il n'y avait pas d'eau, pas d'électricité, etc. Il avait parmi ses références Toro, qui était donc un anarchiste américain qui a écrit pas mal de bouquins et qui était lui aussi sur le rejet de la société, mais sur la non-violence. Lui, il était absolument non-violent. Et donc, il disait la société, elle est inacceptable, on peut pas vivre dans cette société. Donc, moi, je m'en retire. Et je la regarde de loin. Et je la critique comme ça. Alors, lui, il a pris des moyens beaucoup plus radicaux. C'est un personnage assez complexe, hein. Il est un bomber, hein, parce que il a aussi il a subi pas du lavage de cerveau, mais enfin des expériences liées à la CIA d'ailleurs, à l'université, donc des expériences de psychologie quoi appliquées, parce qu'il cherchait à comprendre pourquoi il y avait des Américains qui étaient retournés après la guerre en Corée, ils étaient devenus très très complaisants avec le communisme, donc il voulait savoir, essayer, voulait comprendre pourquoi comment on avait lavé le cerveau de leurs braves soldats américains. Et donc, ils ont fait des études à l'université sur ces sujets-là. Et lui, il a été très jeune. Hein, il était pratiquement ado, quoi. Il s'est retrouvé à participer à ce genre d'expérience. Et après, ça n'a pas dû non plus aider dans son cheminement. Mais lui, il fait un manifeste, un peu comme Luigi, mais un manifeste beaucoup plus important, parce que c'est un gros pavé. Et où il critique radicalement, effectivement, la société technologique, quoi. C'est ça. C'est un refus, c'est un décroissant radical, quoi, pour simplifier.
2: Est-ce qu'on ne fera pas une petite pause musicale ?
0: On peut.
2: Pour suivre.
0: Allez.
2: Pour digérer.
0: Pour digérer. On va vous passer Layback. Luigi Mangione de Layback, pardon.

0: Et vous êtes toujours dans l'émission Demain le Grand Soir sur RFL 101 avec Eric et Virginie. On vous parle de Luigi Mangione.
1: Et Félix.
0: Oui, c'est moi. C'est moi. On voulait aussi faire une petite distinction. Donc on parlait de Yuna Bomber juste avant la pause. Faire une petite distinction entre les deux dans le sens où Yuna Bomber, c'est quelqu'un qui faisait des actes de terrorisme réels, dans le sens où il envoyait des colis piégés et puis il ciblait personne. Enfin, il ciblait certaines personnes, mais il n'y avait aucune garantie que le colis arrive à bon port ou qu'il soit ouvert par la personne en question.
2: Donc ça a provoqué quand même un certain nombre de mutilations, de morts.
0: Ouais.
2: Et aussi des colis qui ont explosé à domicile de certaines personnes. Il y avait la femme, les enfants. Je veux dire, c'est pas très cool.
0: Non.
1: Ça faisait vraiment renier à terreur, hein,
0: ouais.
1: C'est la définition.
0: C'est potentiellement aussi pour ça qu'il n'a pas spécialement eu beaucoup... Enfin, c'est pas quelqu'un qui était particulièrement populaire dans la population américaine, quoi. À l'inverse, Luigi Mangione, comme on l'a dit tout à l'heure, il a été immédiatement plébiscité, c'est peut-être beaucoup dire, mais en tout cas suivi sur les réseaux,
1: soutenu.
0: Ouais, parce que justement, il s'en est pris à une personne, il a fait que ça, écrit dans les papiers qu'il a laissés. Il l'a dit,
2: Là, c'est déciblé.
0: Voilà,
2: c'est déciblé. Et ça nous renvoie aussi à ce qu'on a vécu en Europe avec notamment la bande Abadère en Allemagne. Là aussi, c'était extrêmement ciblé. Il n'y avait pratiquement pas d'attentats aveugles.
1: Hein. Et quand il y a eu cette bande Abadère,
2: c'était des anarcho-gauchistes qui avaient des anciens étudiants pour la plupart, pas que, mais qui avaient commencé à pratiquer des actions directes dans les années 70. Et donc faire sauter des magasins, s'attaquer à la pièce, aux médias, les grands journaux allemands. Et aussi après, ça a été de plus en plus violent, quoi. Assassiner des patrons. Mais il faut savoir qu'en Allemagne, il y avait quand même quelque chose de remarquable, entre parenthèses, c'est que l'essentiel du pouvoir d'État, l'essentiel de la hiérarchie administrative, c'était des anciens nazis. Il y avait 8 millions de nazis en Allemagne. Il y en a très très peu qui ont été exécutés, en fait, à la fin de la Seconde Guerre mondiale. Il y en a pas mal, quelques milliers, qui ont fui grâce au Vatican, en Argentine et au Chili, pour la majorité. Et puis... il y en a beaucoup qui ont été les savants. Ils sont partis en France, en URSS et aux États-Unis, y compris les pires ordures, comme Von Braun, qui a été le créateur des fusées V1 et V2. Et donc, il y avait l'ossature de l'État allemand en Allemagne de l'Ouest et un peu aussi, il faut le dire, en Allemagne de l'Est. C'était quand même des gens qui avaient un passé trouble. Voilà. On l'a reconnu dans une moindre mesure en France après la Seconde Guerre mondiale. Il y a eu aussi pas mal de gens qui ont eu un passé très complaisant avec le pétainiste et qui ont continué leur carrière aussi.
1: Du coup, tu faisais le lien entre le côté ciblé de la bande Abadère,
2: voilà.
1: Et...
2: Mais parce qu'ils avaient des raisons de le faire aussi. Il y avait donc une certaine popularité, c'est là où je voulais revenir. Il y a une certaine popularité, en tous les cas, dans un public pas forcément majoritaire, mais dans la jeunesse, par exemple, la jeunesse allemande, il y avait une certaine popularité de ce type de groupe parce qu'il y avait un devoir moral derrière, quoi.
0: Oui, donc c'était des on peut plus les qualifier de hors la loi comme Luigi Mangione, en fait. C'est ce qui les distingue vraiment de quelqu'un comme Krasinski
1: Krasinski, c'est une bomber, on n'a pas donné son vrai nom.
2: Ouais. Mais après, ça pose le problème beaucoup plus complexe, on en parlera tout à l'heure, de la violence en politique. Est-ce que c'est acceptable ou pas? Enfin, ça, on en parlera tout à l'heure, parce que c'est un vrai problème.
1: Et pour donner le surnom, il a eu plusieurs surnoms, mais il était considéré comme un Robin des Bois. Robin des Bois, il prenait aux riches pour donner aux pauvres.
2: Il les tuait pas forcément.
1: Ouais, il les tuait pas forcément, pour le coup. Mais c'était un petit gredin. Mais en tout cas, il a reçu une cagnotte, Luigi Mangione, quand même. Il a reçu quand même une cagnotte de plus d'1 million de dollars. Et je trouve que c'est assez symbolique parce que typiquement, il n'y a pas, du coup, on va peut-être pouvoir en parler, mais il n'y a pas de système de couverture universelle aux États-Unis. C'est un peu l'Eldorado, quoi. Il n'y a pas forcément de solidarité portée par l'État. Et par contre, c'est plus si on est en galère, qu'on doit avoir une opération et des
2: Il
1: soins
2: faut
1: qui
2: avoir une
1: coûtent
2: carte
1: plusieurs
2: bleue.
1: milliers,
2: Il faut avoir une
1: une
2: carte
1: carte
2: bleue.
1: bleue, ou en tout cas, il faut faire
2: Ouais.
1: partie d'une communauté. Donc il y a une certaine solidarité. Il y a plein de cagnottes qui sont ouvertes parce que la voisine a des problèmes et elle doit se faire opérer du genou, etc.
2: Mais
1: Et...
2: c'est du chacun pour soi, quoi, les
0: Okay.
2: États-Unis. Mais c'est la tradition américaine, hein, c'est la liberté de l'individu total. Donc chacun est armé, chacun se démerde. Et puis tout ce qui est un peu comme ça de care, de commun, de solidarité, c'est quelque chose de pas bien parce que c'est du communisme. Enfin bref,
0: Bah,
2: c'est.
0: c'est
2: Ouais, c'est
0: surtout que
2: ça.
0: oui, on gomme totalement les questions d'inégalité dans ces notions de chacun pour soi. Donc bah, ça arrange bien effectivement les personnes qui ont de quoi subvenir à leurs besoins, se soigner, etc. Tandis que les plus pauvres, bah, si ils avaient de l'argent, ça leur poserait sans doute moins de problèmes. Mais
2: Et
0: le
2: en fait,
0: fait est que.
2: quand t'as une couverture, enfin, bon, il y a les boîtes qui proposent des assurances aussi quand on travaille, c'est lié au contrat de travail, mais il faut travailler. Et enfin, bien souvent, qu'est-ce qui se passe? C'est que quand tu te retrouves à l'hôpital, ben, il y a des gens qui prennent des crédits. Parce que même une opération de l'appendice, en fait, en France, c'est remboursé, mais ça coûte extrêmement cher, en fait. Et donc pour un type qui a des millions de dollars, voire beaucoup plus, bah, c'est peanuts, quoi. C'est comme s'il avait acheté son pain à la boulangerie. Enfin, il va pas lui l'acheter, il envoie son
0: Son
2: serviteur,
0: valet.
2: son valet le faire. Mais c'est pour eux, c'est pas très important de dépenser 100 000 dollars sur un truc comme ça,
0: Ça se
2: alors
0: voit pas.
2: que un employé, un ouvrier, 100 000 dollars, bon, bah, ils vont la baraque, quoi, pratiquement.
0: Ouais. Oui, ça met quelqu'un en ruine complètement. Et d'ailleurs, il y a énormément de gens qui ne se soignent
2: Qui ne
0: pas
2: soupçonnent pas, et
0: pour ces
2: notamment pour
0: raisons-là.
2: les infections longues comme le cancer, des choses comme ça.
1: Et il existe d'ailleurs des équipes mobiles de soins, donc des sortes de des cliniques mobiles, c'est fou, dans des grands hangars. Et les personnes, ben, je voyais, c'est hallucinant. Ils arrivent de nuit avec leur voiture et ils font des queues de plusieurs heures, en fait, même avec.

0: universelle. Il y a eu un test par Truman en 1945 qui a souhaité justement cette couverture pour tous. Et en fait, c'est les médecins américains qui ont contré ça. Ils ont été vraiment très hostiles par peur du communisme et d'une, comment ils disaient, une médecine assez socialiste. Enfin voilà, trop démocrate, quoi. Qu'est-ce que je veux dire? Il y a eu un test aussi par les Clinton dans les années 90. Ça a de nouveau et ça
1: Capoté,
0: a
1: oui.
0: de nouveau capoté. Et en 2008, Barack Obama, pareil, en fait, il l'avait dit en se présentant, il a développé l'Obamacare, mais il a dû faire plein de compromis. Donc chaque citoyen, à partir de ce moment-là, était obligé de souscrire à une assurance. Et en échange, les assureurs promettaient de baisser leurs prix. Et en fait, ça permettait, parce qu'il y a deux modes d'assurance quand même facilitantes aux États-Unis, il me semble, pour vraiment ceux qui sont sous le seuil de pauvreté et pour les personnes âgées de plus de 65 ans. Donc, que je
1: Je
0: me
1: crois que ça,
0: trompe
1: c'est les
0: pas,
1: seules personnes qui bénéficient
0: d'une couverture.
1: d'une assurance
0: Ouais, Medicare et
1: maladie,
0: Medicaid.
1: voilà.
2: Mais en fait, on est très loin du système à la française, qui est
1: Ouais.
2: lui-même attaqué, en fait,
1: Oui.
2: hein, qui est né en 1945 à l'issue de la Seconde Guerre mondiale, sous l'égide du Conseil national de la résistance, et qui était un compromis, enfin, pas un compromis, une construction entre les gaullistes et les communistes, et pas que, il n'y avait pas que des communistes ou des gaullistes dans cette affaire-là, mais c'était l'idée de cette solidarité entre les générations et d'ailleurs, les caisses de sécu à l'époque étaient gérées par les principaux intéressés, par les
1: Oui.
2: assurés sociaux. Parce que là, il y a eu depuis quelques années, il y a quand même une étatisation de la sécurité sociale qui change complètement la donne dans la gestion de la sécurité sociale et dans la gestion de ces fonds, qui s'amenuisent, pour X raisons d'ailleurs.
1: Et ce compromis, d'ailleurs, il a été trouvé aussi sous une forme de menace. S'il n'y avait pas une forme de menace, ben justement, du Conseil national de la résistance qui pouvait globalement reprendre les armes pour en fait, forcer le gouvernement à appliquer telle ou telle chose. Sans ça, le gouvernement aurait peut-être
2: Il y
1: pas.
2: avait aussi le fait que le patronat français n'avait pas une attitude très brillante pendant l'occupation. Il a été même pas mal collabo. Et donc, ils fermaient leur gueule. Ils ferment la gueule quand ça chauffe pour eux. C'est-à-dire que là, en 1945, ils ont fermé leur gueule. Ils ont fermé leur gueule en 1936 aussi. Et ils ont fermé leur gueule en 1968. C'est-à-dire que quand on tape du poing sur la table, mystérieusement, les patrons, ils ferment leur gueule.
0: Une
2: Et
0: certaine justice.
2: là, actuellement, il la ferme pas du tout, quoi. Tout
1: Non.
2: va de pire en pire. Et c'est justement, je pense qu'il y a toute l'histoire des assurances derrière, des grandes compagnies d'assurance qui veulent se faire la peau de la Sécu, ça fait longtemps d'ailleurs, et qu'il y a tout un tas de forces politiques et économiques qui poussent à ça.
0: Et pour le coup, il y en a un, pardon, juste avant qu'on fasse une pause musicale, il y en a un qui fait en sorte de tout faire pour casser l'Obamacare, c'est bien Trump.
2: Ah bah oui, lui, ça.
0: Il parle d'Obamacare disaster.
2: C'est un gros disaster tout seul.
0: Donc ouais. Le profit. Vas-y, je t'en prie.
1: On enchaîne donc avec. Je ne sais pas ce que c'est Open Season. Je ne sais pas si c'est le titre du morceau
2: Non, c'est toujours
1: c'est le nom du groupe.
2: Luigi.
1: Mais c'est toujours sur Luigi
2: Ouais,
1: Mangione, voilà.
2: c'est la totale.
1: Voilà la totale. Allez, c'est parti.

0: Et vous êtes de retour dans Demain le grand soir sur RFL 101, toujours avec Eric, Virginie et moi-même Félix, sur le sujet de Luigi Mangione et de United Healthcare et donc des assurances santé aux États-Unis qui sont globalement en roue libre, étant donné que, effectivement, comme on l'a dit, elles se sont données pour mot d'ordre, enfin, elles se sont données. Étant des entreprises capitalistes, leur objectif est de gagner de l'argent le plus possible pour nourrir les actionnaires. Et comment gagner de l'argent quand on est une grosse entreprise pharmaceutique, en fait, pas seulement d'assurance. Il faut soit produire des produits, des médicaments qui ne soignent pas,
1: mais qui donne envie de les reprendre.
0: Et qui donne envie d'en reprendre.
1: Ça s'appelle de la drogue.
0: Voilà,
1: en fait.
0: C'est ça.
2: Et attends, pour rebondir sur ce que tu dis, j'entendais hier qu'ils font en sorte qu'il n'y ait pas de génériques qui sortent, donc des médicaments à moindre coût. Et pour ça, chaque médicament est très légèrement modifié et protégé par des brevets.
0: Oui.
2: Et du coup, sur un type de médicament, il y avait plus de, je crois que c'est autour de l'insuline, il y
0: ils
2: avait plus de 200, 239, je crois, brevets différents.
0: Okay.
2: C'est un peu hallucinant quand même.
0: Ouais, oui. Les États-Unis, c'est effectivement, c'est quelque chose qui touche l'Europe aussi, mais je veux dire, aux États-Unis, ça revient à la question économique de la libéralisation, hein, de toute façon, mais c'est comme ça que ça fonctionne, quoi.
2: Ouais.
0: Et donc effectivement, on peut parler de ce qui s'est passé entre 1999 et 2022 à cause de l'entreprise Purdue Pharma, qui est la propriété de la famille Sackler, qui a développé un médicament qui s'appelle l'OxyContin.
1: Qui était un médicament miracle, disait-il.
0: Voilà, un médicament miracle.
1: Ouais, qui a fait des miracles et a tué des dizaines de milliers de personnes.
0: Il a tué des dizaines de milliers de personnes, il a rendu addict beaucoup plus de monde.
2: C'était censé être quoi comme type de médicament?
1: C'était contre les douleurs extrêmes.
0: Voilà.
1: T'avais un accident du travail, un accident de la route et tu prenais ça. En fait, c'est de l'opium. Mm.
0: C'est de l'opium ce médicament a été vendu sous publicité mensongère. En fait, ils ont surtout mis le paquet sur le marketing.
1: Ils ont acheté pas mal de médecins.
0: Ils ont
1: aussi acheté
0: pas mal de gens.
1: Et ils donnaient des super primes aux bons vendeurs.
0: Exactement.
1: Donc il y a des gens qui sont fait beaucoup de thunes sur des hommes ou des femmes qui sont fait extrêmement beaucoup d'argent en vendant leur merde. Et en tuant des gens, en fait, ça renvoie à ce qu'on disait au début, quoi. Je veux dire, ces gens-là, les PDG de ces boîtes-là, ce sont des criminels.
0: Oui.
2: Et du coup, il y a eu des études. La situation a été dénoncée.
1: Oui, mais ça a été
2: des procès.
0: Oui, il y a énormément d'enquêtes qui ont été faites, etc.
1: Il y a eu des arrestations, il y a eu des gens emprisonnés, oui, évidemment.
0: Il y a eu aussi des règlements à l'amiable.
1: Oui,
0: à coups de centaines de millions, grâce en partie au fameux cabinet de conseil McKinsey, qu'on retrouve partout.
1: L'ami à Macron.
0: Voilà. Et en fait, c'est pas un cas isolé aux États-Unis. C'est un genre d'affaire qu'on peut retrouver en plein d'endroits et qui fait que une grosse partie de la population américaine a énormément d'animosité vis-à-vis de l'industrie pharmaceutique. Ce qui, encore une fois, explique l'adhésion à l'acte de Luigi Mangione quand il a tué Brian Thompson, parce que il y a personne aux États-Unis qui ne connaît pas quelqu'un qui a été victime soit des assurances soit de l'industrie pharmaceutique dans son ensemble, en fait, sauf les personnes les plus riches, mais je veux dire dans la population ouvrière, travailleuse, en fait, tout le monde connaît quelqu'un.
1: En fait, il y avait des overdoses partout, dans toutes les villes, dans les voitures, partout, et ça touchait absolument tout le monde.
2: Et très rapidement, juste pour refaire le lien avec le procès de Luigi Mangione, apparemment, ça a été très difficile de trouver des jurés qui n'avaient pas eu de lien négatif avec ces assurances américaines. Donc avec leurs conditions de santé propres, ou connaissant quelqu'un qui a eu des difficultés, donc qui est restant objectif.
0: Parce que United Healthcare, c'est vraiment un truc, c'est un mastodonte en fait. Il me semble que ils ont. Alors ça, c'est le New York Times qui l'a révélé en 2019. Ils ont un taux de refus qui dépasse les 25% en fait. Plus d'un quart de leurs assurés se voient refuser le remboursement de leur.
1: Ils payent cher.
0: Ils payent, exactement. Ils payent, ils cotisent. Par contre, ils ne sont pas remboursés pour des raisons.
1: Ça s'appelle de l'arnaque.
0: Oui.
1: C'est un système qui arnaque carrément les gens et qui est profondément immoral. Donc, c'est vrai qu'il y a beaucoup de ressentiment par rapport à ces gens-là. Et voilà.
2: Et pardon, tu parlais d'immoralité. Martin Luther King en 66 a bien dit que toutes les formes d'inégalité, l'injustice en forme de santé est la plus scandaleuse et la plus inhumaine. Et là, on est vraiment dans un. Bref.
1: Ça nous renvoie au débat actuel qu'on a depuis pas mal d'années avec justement la remise en cause de la sécurité sociale en France, parce que c'est la même chose que veulent nous imposer les libéraux, c'est-à-dire le mythe d'une santé qui serait diligentée individuellement, quoi. Et c'est une aberration parce que effectivement ça ne peut que être favorable aux gens qui ont du pognon. Et pour les autres, c'est la cata, c'est la véritable cata.
0: Et pas seulement pour les patients, en fait, c'est aussi la catastrophe pour les soignants.
1: Pour les soignants, oui. Parce qu'on parlait tout à l'heure aussi, tu parlais, là, Virginie, des classifications qui sont faites dans les hôpitaux.
2: Mm-hmm.
1: Mais on a la même chose en France. En fait,
2: il parle de charge master, c'est un catalogue de tarifs de soins.
1: Donc on a des personnes qui sont employées dans les hôpitaux, pour
2: attribuer un code à des patients.
1: Aux patients. La personne arrive et puis.
2: Ouais. Et d'ailleurs, c'est une personne témoigne dans une des émissions 100% Doc très intéressante. Une femme qui est maintenant militante pour la couverture universelle parce qu'elle a perdu sa fille et sa fille qui avait un problématique pulmonaire et qui d'urgence est allée voir forcément les urgences. Et la première question qu'on lui a demandé, c'est si elle avait une couverture. Et elle n'en avait pas parce que ça coûte extrêmement cher. Elle était étudiante et en fait, elle avait un problème de caillot de sang et c'est ce qui l'a emporté.
1: Et donc, en France, il y a un truc un peu insidieux, mais pas aussi violent que ça, mais ça se met en place, quoi. C'est la tarification à l'acte dans les hôpitaux. C'est-à-dire que les hôpitaux, l'hôpital doit être géré. La question d'un service public, est-ce qu'il doit être rentable, elle est posée par la tarification à l'acte, puisque les hôpitaux, ils ont théoriquement, ils ne doivent pas être en déficit, etc., etc. Donc ils ont tous intérêt à faire les opérations qui rapportent le plus, quoi. Enfin, je veux dire, c'est glauque ici, mais c'est la réalité, quoi. Alors là, aux États-Unis, c'est encore pire.
0: On a un cas assez similaire à l'histoire des hôpitaux là en France. C'est les EHPAD du groupe Orpea, qui sont des EHPAD privés dans lesquels en fait, il y avait je ne sais pas si c'était des consignes à proprement parler, mais en tout cas, les patients étaient complètement abandonnés par le personnel. Pour en fait libérer les places plus vite, ce genre de choses, quoi. Donc il y a eu des gens qui sont morts de faim, des gens qui sont morts de manque de soins,
2: on parle des États-Unis, on n'est pas forcément mieux.
1: C'est des logiques purement comptables.
0: Oui, c'est ça. On fait une dernière petite pause. On va vous passer Welcome to Hell. Parce que c'est dans le.
2: Bienvenue dans les enfers des EHPAD.
0: Voilà.

0: Et nous sommes de retour dans l'émission Demain le Grand Soir sur RFL 101 avec Eric, Virginie et moi-même sur la question de l'affaire Luigi Mangione. On a parlé de Luigi Mangione lui-même, de son acte. On a parlé des assurances maladie aux États-Unis, etc. On voulait revenir sur la question de la violence parce que assez immédiatement après son acte, forcément. Avant même d'être identifié, l'assassin de Brian Thompson était considéré comme une personne détestable parce que, à cause de la violence de son acte. Une fois qu'on a le contexte, on peut comprendre d'où vient l'acte, ou en tout cas, on peut essayer de mettre en parallèle les deux situations, à savoir l'assassinat d'une personne et le refus de rembourser, ou plutôt les actions qui mènent à la ruine de nombreuses personnes, à l'absence de soins, à la destruction d'un système de santé, ou en tout cas à l'absence de construction d'un système de santé.
1: Ça nous renvoie à la responsabilité individuelle, parce voilà. Que là on a un type, l'assassin Luigi, qui tue, qui est donc clairement responsable. Et il y a les autres qui tuent, mais qu'on voit pas. Et qui sont aussi responsables parce qu'ils savent très bien ce qu'ils font. Quoi.
0: Et qui n'ont absolument pas besoin d'assumer ces responsabilités-là parce que, comme tu dis, on les voit pas.
1: Ils sont bien vus par le système.
0: Exactement. C'est des entrepreneurs. Voilà. Ils sont, ils ont une carrière à succès, etc. Ils font plein d'argent.
1: Ce sont des exemples.
2: Et tout le monde le sait. Ça qui est terrible.
0: Ouais.
2: Tout le monde le sait. Le sait.
0: Je tenais à dire que pour cette émission, c'est beaucoup appuyé sur. Enfin, moi en tout cas, je me suis beaucoup appuyé sur le livre de Nicolas Framont qui s'appelle Saint Luigi, tourne donc principalement autour de cette affaire-là, qui est riche en informations, etc., et en réflexions. Dedans, il donne les définitions des différents types de violences. Violence verbale. Des mots forts, des insultes, etc., des paroles qui soulignent ou exagèrent certains traits ou actions. Selon lui, la bourgeoisie est particulièrement sensible à la violence verbale, qui peut porter atteinte à son honneur, à sa réputation. La violence économique, donc des actions de perturbation de production de biens et de services, des blocages, des brayages, la grève, etc.
2: La France connaît.
0: Ouais. La violence envers les biens, donc des actions de destruction, de dégradation d'objets, de machines, de bâtiments, etc. Et la violence envers les personnes, qui est de degré variable, qui va de la bousculade à la prise d'otage, le coup et blessure et au meurtre. Et c'est intéressant de voir cette affaire à travers ce prisme-là et donc de se poser la question de où est la violence dans cette affaire, sachant que c'est jamais à un seul endroit. Il y a de la violence dans l'acte de Luigi Mangione, bien entendu, mais la violence systématique, institutionnalisée, qui vient des assurances, qui vient de l'industrie, qui vient de certains systèmes étatiques, etc., elle est bien présente. C'est aussi une violence de classe, d'ailleurs, on peut parler de violence de classe, de toute façon.
1: Après, l'État est violent en soi, quoi, je veux dire. C'est aussi,
0: oui, bien sûr.
2: Il faudrait une forme de révolution et il faudrait une certaine solidarité, t'imagines, si tous ceux qui souscrivent à une assurance s'en défaisaient. Là, ce serait un effondrement total.
1: Ce serait... il faudrait aussi un système mutualiste, enfin, de solidarité entre les gens. C'est ce qu'on a fait en France, d'ailleurs. Il faudrait créer du commun. Les sociétés occidentales, enfin européennes, elles sont aussi basées là-dessus quand même pas mal avant la révolution industrielle. Ça a eu des conséquences aussi dans ce qui a suivi, dans l'histoire du syndicalisme, dans le mutualisme et tout ça. Et c'est pas le cas aux États-Unis où ça a une société extrêmement violente. Alors on le voit là au quotidien.
2: Et très violence. Individualiste aussi.
1: Et super individualiste. Mais les États-Unis se sont construits par la liquidation des Indiens, par la liquidation des syndicalistes révolutionnaires quand ils l'étaient dans les années 1900, et puis par aussi la liquidation des oppositions liées au départ à la traite des Noirs, mais aussi finalement et ben voilà, à la condition des Blacks aux États-Unis. Il y a une violence extrême qui existe encore d'ailleurs. Et donc c'est un pays hyper violent.
2: Oui. Ils sont construits sur des cadavres.
1: Tout le monde peut être armé, etc. Et ça, c'est vraiment le mythe, effectivement. Mmh. Pourquoi on est tous armés ? Mais parce qu'on peut être protégé. On n'a pas besoin d'État pour être protégé, parce qu'on est tous armés. Voilà. C'est aussi c'est un peu fou comme façon de voir les choses, effectivement, par rapport à nous, les Européens, qui avons une histoire qui est quand même un peu plus complexe et un peu plus longue, quoi.
0: Bah oui.
1: Qui s'est construit dans la violence aussi. Hein,
0: voilà, c'est ça. À côté de ça, on n'est pas armés, nous, même s'il y a des gens qui ont des armes. D'ailleurs, il y a quand même pas mal. Il y a une certaine partie de la population qui a des armes, qui est la police. On parlait de tout
1: et
0: ça
1: et
0: aussi.
1: Et l'ultra-droite aussi, ils sont bien armés, ceux-là.
0: On parlait de tout ça aussi parce que en ce moment, depuis plusieurs années, il y a des mouvements de révolte en France qui sont assez forts et qui sont assez fortement réprimés aussi. Mais en France, on a aussi cette façon de considérer la violence dans le militantisme et dans l'emploi de la violence. Une manière de la répudier, quoi, vraiment, de considérer que c'est plus possible, quoi. Comme tu disais tout à l'heure, l'historique de la fin du 19e, etc., fait que c'est difficile, quoi. Mais quand on met les choses en parallèle, ça mène à se poser des questions, en fait, sur ce que c'est que l'usage de la violence, est-ce que c'est légitime d'un côté ou de l'autre. Voilà. Donc c'était...
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0: Bonjour à toutes et à tous, bienvenue sur RFL 101 pour cette rentrée de Jazz Feeling, donc consacrée essentiellement à la rentrée du Petit Faucheux, donc pour la deuxième partie de la saison 2026. Et on a le grand plaisir d'accueillir Mathieu Durieux.
1: Bonjour à toutes et à tous, et salut Thierry, salut Abdel.
0: Pour parler donc de tout ça. Juste un petit point d'introduction, ce week-end, ça commence d'ailleurs demain et ça va s'étaler vendredi et samedi, l'été indien, donc c'est un festival qui en est à sa deuxième année en fait à Langeais. Donc c'est très très très varié, il y a des spectacles, des concerts en extérieur, en intérieur, etc. Notamment à la salle Inox, qui est une très très grande salle à Langeais. Beaucoup d'animations, notamment le 18 et le 19, donc ça dure jusqu'à pratiquement 2h du matin. Donc beaucoup de choses à voir, à écouter. Le prix est tout à fait, on va dire, modique, et c'est une performance, puisque le pass pour une journée, c'est 12 euros le prix, on va dire, normal, voire, alors c'est gratuit pour les petits, et c'est 6 euros pour les 4-15 ans. Donc voilà, c'est vraiment, ils ont vraiment construit quelque chose d'accessible à tout le monde, et ça c'est un très très bon point pour eux. Donc il y a toutes sortes de musiques, hein. Moi j'ai relevé un solo de guitare par exemple, il y a de l'électro, il y a du hip-hop, il y a de la musique latino, bref, plus d'autres choses, hein, plutôt théâtre. Je te montre, voilà. Une très belle affiche en plus, assez une affiche très très,
1: on ah va oui, dire dans les chouettes choses, oui.
0: Ouais, dans les pastels, etc. Avec un joli ça, etc. Une affiche très très naturaliste, on va dire.
1: Spicy Box, je les ai vus à Ocar cet été.
0: Ouais.
1: C'était très bien.
0: Ouais. Non, c'est bien, hein, ce qu'ils font, hein. C'est bien. Hein. Donc voilà. Ça commence demain, notamment pour les petits, et puis. Et ça se terminera samedi, donc 19 à 2h du matin. Très grosse saison, deuxième partie de 2026, on va dire, pour le Petit Faucheux, puisque ça démarre avec la présentation lundi dernier, donc, de Sylvain Ely. Belle présentation, hein, il continue ce qu'il avait déjà initié l'an dernier, c'est-à-dire... Bien sûr, on écoute des extraits de morceaux et une présentation de chaque groupe, chaque formation. Et c'est vraiment intéressant parce qu'on voilà, il y a tout un tas de petites choses qui sont fournies, et c'est je pense que ça permet aux gens aussi de voir un petit peu la teneur de la programmation.
1: Ouais, et puis il le fait pas de manière chronologique en fait.
0: Exactement.
1: Il a essayé de tisser un peu des fils entre les différentes propositions, parce que ce qu'on propose, enfin l'idée, c'est vraiment de proposer dans le champ du jazz qui pourrait paraître très très fermé, contraire de montrer qu'il y a une diversité de d'esthétique, une diversité de style et de projets. Et donc voilà, il a envie de montrer les différentes facettes de cette programmation, donc voilà, à la fois des musiques plus sur la tradition, l'art du trio, voilà, ou alors plus sur les ouvertes sur les musiques du monde, les musiques diasporiques,
0: qui
1: tissent des liens vers la jeune scène, la nouvelle scène jazz, voilà, donc plein de fils, voilà, pour montrer un peu.
0: Et c'est donc oui, il avait choisi 5 thématiques, hein, donc dont tu rappelles un petit peu l'art du trio, sous tension aussi,
1: pour les projets un
0: le
1: peu
0: jazz
1: plus,
0: dit brutal entre
1: voilà,
0: guillemets
1: plus rock
0: voilà, et moi je me suis dit, parce que c'est en fait évidemment c'est beaucoup plus intéressant que de faire une présentation chronologique. J'ai pas voulu reprendre ces thématiques pour pas copier,
1: oui.
0: Mais et c'est là où on se rend compte en fait, mais véritablement, que c'est extrêmement difficile de classifier tout ça finalement.
1: Ouais.
0: Moi j'ai pris
1: oui, il y a des choses qu'on aurait pu classer dans plein de
0: mais complètement. J'ai pris quatre parties, on va dire. New York, puisque il y a la musique new-yorkaise, en plus je crois que Sylvain il est assez fan. Le jazz protestataire entre guillemets, mais presque tous les jazz le sont. Un jazz mouvant, comme tu disais, qui qu'on peut difficilement ranger dans une case, et puis des horizons effectivement qui partent partout. Mmh. Et en fait, je m'aperçois que les deux groupes que j'ai associés à chacun de ces thèmes, j'aurais pu les mettre dans les trois autres en fait. Oui. Donc je crois que ça montre bien aussi la caractéristique actuelle du jazz ou des jazz. Ouais. Et voilà, et il y a beaucoup de en cherchant des interviews de musiciens ou musiciennes que vous avez programmés, c'est généralement ce qui revient en fait. Mm. C'est ne pas être enfermé dans une case, partir sur plein d'horizons différents, soit par leur formation,
1: ouais,
0: soit par leur rencontre. Et donc c'est un jazz tous azimuts en fait. Quoi.
1: Tous azimuts, et puis même géographiquement en fait, on voit que les artistes ne sont plus vraiment d'une ville ou d'un pays. Enfin, je pense par exemple à Yumi Tanaka qu'on accueille demain, qui est une pianiste japonaise, qui vit en Norvège, ouais, qui est avec des musiciens américains et norvégiens. Ouais, enfin voilà, c'est tout se mélange. Et il y a plein de projets comme ça. Sylvie Courvoisier qui est suisse, qui est sur la scène new-yorkaise. Voilà, donc
0: C'est l'éclectisme absolu, quoi. C'est une belle, en fait, quand on regarde cette programmation, on a vraiment une représentation de ce qu'est le jazz aujourd'hui, en fait. Véritablement.
1: C'est ce qu'on essaye de faire. Évidemment, on n'a pas assez de place pour accueillir tous les projets qu'on voudrait, qu'on aimerait, parce qu'il y a il y a tellement de chouettes propositions. Ouais. Mais oui, voilà, en tout cas, on essaye que chacune des propositions, chacun des concerts, ça raconte aussi quelque chose de l'évolution de cette musique et puis voir de la société.
0: Exactement. Ouais. Et puis c'est vrai quand on reçoit ou quand on lit un programme d'une salle comme le Petit Faucheux ou des fois d'un festival ou autre, on a toujours tendance à essayer de repérer les grandes affiches quoi en fait. Hein. Et alors ce qui est intéressant avec le Petit Faucheux, c'est que justement quand on approfondit un peu, c'est qu'on découvre plein de choses. Mmh. Il y a pas mal de formations, de musiciens, de musiciennes. Qu'on connaît probablement moins que d'autres, et c'est justement l'intérêt du Petit Faucheux, c'est que quand on creuse un peu, on fait plein de découvertes, en fait, et on apprend plein de trucs. Donc c'est une belle prouesse.
1: C'est toujours compliqué parce que, comme tu dis, on a tendance à regarder quelles sont les grosses têtes d'affiche et tout, donc essayer d'encourager la curiosité, c'est du travail.
0: Tout
1: c'est c'est aussi pour ça qu'on fait maintenant cette présentation de saison, parce que on sait que il y a des projets qui vont pas forcément parler au grand public et dont on pense que ça peut intéresser mal de gens, mais comment réussir à les toucher.
0: Mais c'est dans un autre domaine, mais qui n'est pas si éloigné que ça, c'est un peu le boulot de libraire en fait. Hein.
1: Oui, carrément.
0: De susciter la curiosité, la lecture.
1: Le boulot de libraire, le boulot d'un cinéma.
0: C'est
1: pas seulement diffuser les best-sellers, prendre des risques, affirmer des choses,
0: des choix.
1: Voilà, mais c'est pas toujours facile.
0: Ah non, j'imagine bien. Non. Puis on voit que c'est bossé, quoi, c'est travaillé, c'est vraiment. Enfin, j'imagine pour les gens qui vont aller écouter, quoi. Mais même quand pour une radio, par exemple, quand on veut présenter cette saison du Petit Faucheux, là, c'est passionnant. Hein. Moi, j'ai passé des heures à lire des trucs pour trouver ce qui. Enfin, il y a énormément de choses à découvrir, à la fois au niveau des musiciens et même de certains instruments. Mmh. On en parlera un petit peu avec une flûte, justement, une flûte japonaise. On en parlera tout à l'heure. On en parlera tout à l'heure. C'est assez étonnant comme truc. Donc tu le rappelais, Mathieu, ça commence demain, mais on reprend une présentation thématique. Donc moi, je vais commencer on va dire, autour de New York,
1: ouais. Hein,
0: avec Sylvie Courvoisier, d'une part, et puis le New Jazz Underground. Donc Sylvie Courvoisier, c'est une pianiste suisse.
1: C'est une pianiste suisse.
0: De Lausanne.
1: De Lausanne.
0: Bruno Ruder est suisse aussi.
1: Il est suisse aussi ? Non. Bah, je sais pas, peut-être.
0: Je sais pas. Ou alors il a des liens, peut-être.
1: Ouais, peut-être il a des liens. Je lui demanderai, puisqu'il est actuellement
0: En résidence.
1: Dans nos locaux.
0: Ouais. Et donc c'est pareil, c'est une pianiste qu'on n'a pas franchement l'occasion de voir souvent.
1: Ouais, qui a sorti énormément de projets, enfin qui est quand même. Un des gros noms de ce trimestre au Petit Faucheux. On est hyper content de l'accueillir. C'est avec une formation en plus qui n'a pas sorti de disque pour l'instant, avec le batteur Nashi Thwaites et Ned Rothenberg. Ils ont pas encore sorti de morceaux, donc il y a pas de morceaux à écouter mais voilà, ça va être c'est un peu un événement,
0: un événement. Et puis on parlait de la flûte tout à l'heure, justement, c'est ce Ned Rothenberg dont tu viens de parler là. Il joue de la flûte japonaise, donc c'est une flûte en bambou qui au départ a 5 trous, 4 au-dessus et 1 en dessous, qui va être étendu à 7 pour pouvoir faire davantage de son. Et cette flûte s'appelle shakuhachi.
1: Ouais.
0: Je ne sais pas si je prononce bien le japonais.
1: Je l'ai découvert. Voilà.
0: Ça fait partie de ces découvertes qui sont intéressantes. Et alors, ce qui est encore plus dingue, c'est que sur l'art rupestre préhistorique au Japon,
1: il y a déjà des flûtes.
0: Il y a des dessins de ces flûtes. C'est hallucinant quand même. Ça remonte à quelques milliers, quelques milliers d'années, quoi. Et donc on va retrouver cette flûte dans un concert comme ça. Donc c'est assez dingue. Et Nashi Thwaites, c'est le fils d'un grand batteur, Freddie Watts, qui a bossé avec McCoy Tyner, avec Kenny Barron, etc. On voit, tu parlais de lien de transition tout à l'heure, on est un petit peu là-dedans, hein.
1: Ouais.
0: C'est à la fois des jazz qui partent dans énormément de directions, et il y a quand même l'ancrage dans, quelque part dans la tradition.
1: Ouais.
0: Et on va le voir dans d'autres concerts, quoi.
1: Ouais, et Nashi Thwaites, on l'avait accueilli il y a quelques années maintenant avec Chris Potter, c'était un trio incroyable.
0: Ah bah, ouais, Chris Potter, ouais.
1: Donc, content de l'avoir.
0: Ah bah oui, c'est
1: une belle affiche.
0: Une belle prise,
1: Et en première partie, je note, parce qu'il y a un très beau duo aussi, qui est une création. L'année dernière, ils sont venus répéter au Petit Faucheux à plusieurs reprises, de Bruno Ruder, donc au piano, artiste associé du Petit Faucheux, et de Johan Oustalo, donc un trompettiste qui est basé à Tours et qu'on connaît bien, dont on accueille certains des projets.
0: Qui monte.
1: Ouais, qui est même bien identifié sur la scène nationale, voire plus.
0: Ouais.
1: Et ça, c'est aussi un très très beau projet. Ouais.
0: Donc ça fait une belle soirée. Ouais. On retrouve d'ailleurs des soirées à deux concerts.
1: Il y a plus de concerts, avec deux, voire trois projets.
0: Donc moi, je vous propose, parce qu'on a effectivement, tu le disais, avec cette formation-là, pour l'instant, il n'y a pas encore de production. Donc je vous propose d'écouter Sylvie Courvoisier. Donc c'est un morceau qui s'appelle At Risk et qui provient d'un album qui est sorti cette année qui s'appelle Amalt, chez le label Pyroclastic. Donc Sylvie Courvoisier au piano.

0: Voilà, Sylvie Courvoisier, donc, qui sera au Petit Faucheux le 19 octobre à 20h. Hein, là, quasi tous les concerts démarrent à 20h. Sauf peut-être dans le cadre du festival Émergence. Ça peut être plutôt en fonction des...
1: Non, il y a des concerts aussi à 19h.
0: Ouais, voilà.
1: Ça dépend. Il faut vraiment regarder le...
0: Mais il faut regarder pour pas se planter.
1: Exactement.
0: Voilà. On poursuit autour de... Alors, pourquoi New York ? Parce qu'elle vit, c'est une pianiste suisse, on l'a dit, mais elle vit effectivement à New York. Elle est imbibée quand même de la culture, la scène new-yorkaise, quoi. Voilà. Deuxième groupe qui est assez étonnant et qui est, moi, ce que je trouve génial, c'est New Jazz Underground. C'est des trois musiciens qui ont 25-26 ans.
1: Ouais.
0: Ils sont tout jeunes, ils ont déjà une qualité assez incroyable et ils se sont fait connaître. Alors, ils ont deux points communs. Ils viennent tous de la Juilliard School, qui est un conservatoire privé new-yorkais, mais de
1: haut niveau.
0: De haut niveau. Et ils sont tous les trois un peu protégés de Wynton Marsalis.
1: Oui.
0: Il les a fait tourner. Il y en a un qui est venu à Marcillac, je crois que c'est le batteur. Donc, alors, ils se sont fait connaître en faisant des concerts. Je te laisse la parole.
1: Oui, pendant le Covid, ils sont filmés en fait dans des parcs de New-Yorkais à faire des sessions comme ça. Et voilà, c'est comme ça qu'ils se sont fait connaître. Ils ont aussi repris le répertoire de MF Doom, donc un rappeur connu de la scène américaine. Repris en jazz aussi. Et voilà, ils ont cet esprit aussi, en fait, cette culture des jeunes d'aujourd'hui, enfin, qui sont autant influencés par le hip-hop, par la pop et également par la tradition du jazz. Donc c'est ça qui est intéressant dans ce projet.
0: Ils font pas mal de reprises qu'ils arrangent à leur sauce, en fait.
1: Carrément.
0: Donc c'est un trio sans piano, hein, saxo,
1: c'est un trio,
0: basse, batterie.
1: Basse, batterie, ouais.
0: Voilà. Donc ça nous rappelle les souvenirs avec Sonny Rollins, mais pas que. Et donc on peut les citer, hein. Abdias Armenteros qui est au saxophone, alto généralement, qui peut chanter aussi, qui est d'origine cubaine.
1: DJ Redick.
0: Exactement, DJ Redick à la batterie, qui est passé à Marcillac en 2019 avec Marsalis et Chicoria. Okay. C'est pas mal.
1: Pas mal.
0: Et Sébastien Rios, qui est un élève de Ron Carter et qui est à la contrebasse. Donc, et là, effectivement, c'est tout, quoi. Alors, on retrouve ce que tu dis, là, on retrouve du blues, du swing, du hard bop, de la tradition, effectivement, mais ils vont chercher chez les hip-hoppers, les rappeurs, enfin bon.
1: Ouais, moi, j'ai pas mal écouté leur précédent album, là, avant de savoir qu'ils allaient venir au Petit Faucheux, et là, ils ont sorti l'année dernière un nouvel album qui s'appelle Hoodie, qui est très chouette aussi, qui est vraiment sur plein d'atmosphères très différentes.
0: Ah oui, complètement.
1: C'est hyper éclectique.
0: On disait tout à l'heure que ça partait effectivement dans beaucoup de directions. C'est vraiment l'illustration. Oudi, je ne savais pas du tout ce que ça voulait dire. C'est suite à capuche. Donc eux, ils passeront le 10 novembre.
1: Ouais. Hein.
0: Et on va écouter un morceau de New Jazz Underground. Donc c'est une... morceau qu'ils ont repiqué du trompettiste Nicolas Payton, justement, qui s'appelle Jazz is a Four-Letter Word. Ça date de 2024.

0: Voilà, New Jazz Underground, donc le jazz est un mot de quatre lettres, sous-entendu probablement c'est ça. C'est pas une, voilà, on disait tout à l'heure, c'est pas une case hein, complètement fermée. On le voit d'ailleurs dans ce morceau, la manière dont les ruptures sont faites. Donc, oui, le 10 novembre pour New Jazz Underground. Ça a été facile de les comment, enfin, de dire, de rentrer en contact ou parce
1: Oui,
0: qu'ils
1: bah, ils sont accompagnés par Giant Steps, donc comme booker. Donc oui, c'était assez simple et là, il s'avérait qu'ils étaient dispo et tout. Donc
0: ça, c'est un petit événement quand même.
1: Ouais, carrément.
0: Parce que c'est franchement une formation qui est en train d'éclore,
1: ouais,
0: véritablement.
1: Carrément, oui.
0: Donc je sais même pas s'ils sont. Non, ils sont jamais venus en France, en fait. Si, peut-être, non.
1: Je sais pas. En tout cas, je crois qu'ils ont d'autres dates.
0: En tant que groupe, hein, je veux dire, pas individuellement. Hein.
1: Je pense qu'ils sont déjà passés, mais en tout cas, ils ont d'autres dates au même moment. Je crois qu'ils font le New Morning aussi à cette période. Peut-être d'autres salles.
0: D'accord. Donc, mais bon,
1: une chouette
0: petite date à retenir. Ouais.
1: Chouette date.
0: Ouais. Donc voilà. Alors. J'ai mis ça dans New York, mais bon, on le voit bien, ils sont. Enfin, je veux dire, ça pourrait aller ailleurs. Deuxième thématique qui m'était venue à l'esprit, mais encore une fois, j'ai choisi deux groupes, mais bon, il aurait pu en avoir d'autres. C'est un peu le jazz protestataire, un peu dans le sens protest song qu'on connaît aux États-Unis, hein, mais bon. Et là, c'est une découverte aussi, parce que moi, personnellement, je ne connaissais pas cette femme, Amrita Kidambi, donc elle est d'origine indienne.
1: Ouais.
0: Elle vit aux États-Unis, donc à New York, donc on aurait très bien pu la classer dans la thématique new-yorkaise. Et alors, c'est vraiment, là aussi, c'est un petit peu l'exemple du métissage collectif de la musique, quoi.
1: Elle est d'origine indienne, mais elle vit aux États-Unis. Elle porte aussi avec elle cet héritage indien, ces chants traditionnels indiens. Mais en même temps, elle est hyper ancrée dans son époque. Elle chante des morceaux aussi en anglais qui, comme tu dis, tu parlais de protest song, où il y a une vraie prise de position aussi sur la situation aux États-Unis, notamment sur les violences policières.
0: Ouais,
1: ils ont énormément pris position sur ce sujet. Donc, c'est effectivement une musique qui est à la fois respectueuse des traditions, ils sont très influencés par le spiritual jazz aussi, et tout à fait dans son époque et au fait des problématiques d'aujourd'hui.
0: J'ai relevé une interview d'elle dans la presse, un quotidien canadien, qui est récent, de mai 2026. Elle dit: je suis de gauche, je suis anticapitaliste, antiraciste, antifasciste. Boum. Donc, voilà. Et souvent très en colère. Et elle joue de l'harmonium.
1: Ouais.
0: Donc ça, c'est pas très courant.
1: Ça, c'est pas très courant. Jazz, c'est un espèce d'accordéon à plat, quoi.
0: Voilà, c'est ça. Ça sonne un peu comme l'accordéon,
1: comme
0: l'orgue. Alors dans la pop, c'est pas extraordinaire, hein. John Lennon par exemple, Pink Floyd, chanteuse Nico par exemple, qui utilisait ce petit instrument. Dans le jazz, c'est beaucoup moins courant. Et j'ai pour vous vous donner une petite idée aussi de ce qu'on disait à l'instant avec Mathieu sur son engagement. J'ai relevé deux titres, dont un qu'on va écouter là. D'ailleurs, Eat the Rich, donc, en clair, bouffer les riches. Et le deuxième, c'est Decolonize the Mind, donc décoloniser l'esprit, quoi.
1: On est sur des slogans.
0: Complètement.
1: Voilà, mais
0: son dernier disque,
1: New Monuments.
0: New Monuments, c'est une référence aux monuments des négriers, des colonisateurs, etc., etc. Qui a été
1: des symboles coloniaux.
0: Voilà, exactement. Hein, qui a été très, On en a énormément parlé ouais. à l'époque où ça avait, bah oui, ça avait
1: oui,
0: démarré.
1: Quand voilà, pas mal de militants ont fait tomber des statues
0: voilà,
1: fait,
0: ça,
1: de,
0: ouais.
1: de négriers, de,
0: voilà, ouais.
1: de,
0: aux États-Unis,
1: en Angleterre également, oui, et puis en France.
0: Ouais.
1: Et voilà, et l'idée c'est de dire, bah, il y a peut-être de la

0: Notre trompettiste qui est décédé récemment. Et voilà, c'est un peu toute cette scène de Chicago.
1: Ok. Ben on va écouter donc précisément hein, ce morceau qui s'appelle Decolonize the Mind. Donc, c'est un morceau de 2019. Ils avaient fait un clip justement. Tu évoquais Mathieu les violences policières aux États-Unis. Ils avaient fait un clip avec cette musique comme accompagnement, on va dire. Voilà. Ils passeront le 14 octobre au Petit Faucheux. Decolonize the Mind, Amirta Kidambi.

0: de, ce, de cette formation, donc Elder Ones, les deux saxophonistes Matt Nelson et Alfredo Colon, et puis Lester Saint-Louis à la contrebasse et Jason Nazari à la batterie. Donc 14 octobre au Petit Faucheux, à Myrta, Kidambi et Elder Ones. On poursuit avec quelqu'un qu'on a déjà vu au Petit Faucheux, c'était il y a 2 ans je crois, James Brandon Lewis.
1: Ah oui.
0: Super grand bonhomme. Alors lui, il est quand même, enfin, il est évidemment, il est intéressant, mais beaucoup plus que ça, quoi. C'est quelqu'un qui pourrait, je veux dire, il y a plus Sonny Rollins, il y a plus Wayne Shorter, qui pourrait être le nouveau grand ténor,
1: le nouveau Coltrane.
0: Voilà, c'est ça. Et donc bien rester dans ce registre-là, reconnaissable entre tous, etc. En fait, pas du tout. Il part dans plein de directions. Même s'il joue en costard cravate,
1: ouais.
0: Avec des groupes de hip-hop, de rap, de rock, et on va le voir justement accompagné d'un groupe, The Mestetics.
1: The Mestetics, ouais, ben voilà, donc The Mestetics, c'est donc la rencontre de la section rythmique d'un groupe de hardcore un peu culte qui s'appelle Fugazi. Ouais. Et le guitariste Anthony Pirogue, donc voilà, qu'on constituait ce groupe, donc plutôt voilà post-punk rock, hardcore, post-hardcore,
0: ouais. Ouais.
1: Et voilà, et donc je sais pas comment ils se sont rencontrés, mais en tout cas ils ont sorti deux albums donc de cette rencontre avec cette formation, donc les Mestetics d'un côté et donc cette rencontre avec le saxophone néo-coltranien, ouais. de James Brandon Lewis, ouais. et ça fait voilà une rencontre qui est incandescente et qui est hyper hyper intéressante.
0: Et alors là par contre ce sera au Bateau Ivre, je crois.
1: Et c'est au Bateau Ivre, ouais. Voilà pour cette date.
0: D'accord. Donc alors pourquoi moi je l'ai rangé un petit peu dans le protest jazz, on va dire, c'est que dans une interview à Libération qui remonte un petit peu, qui date de 2016, voilà ce que dit James Brandon Lewis. Donc, il dit: en pleine ségrégation raciale, John Coltrane, Max Roach, Albert Tyler, Charlie Mingus, Ornette Coleman ou Cissy Taylor ont fait preuve d'un courage qui m'inspire. Et il poursuit: ils utilisaient leur musique comme revendication sociale, jouaient chaque note comme si leur vie en dépendait, et aujourd'hui les choses ne sont pas si différentes. Donc il est effectivement ancré dans cette tradition-là.
1: Hein. Bah oui. Voilà, la musique de Albert Ayler, elle est aussi éminemment politique. Max Roach aussi, donc voilà, c'est un peu cet héritage là encore que James Brandon Lewis défend, et que les Mestetics aussi par leur musique voilà défendent aussi.
0: Alors les Mestetics, pour préciser, hein, c'est Brendan Canty qui est le batteur, donc Joe Elali, donc contrebassiste, tu disais, l'ancienne rythmique de Fugazi, et puis Anthony Pirro, guitariste. Donc. Et donc on va écouter, alors c'est sur ça doit être leur premier album ensemble, c'est sur Impulse,
1: label
0: coltranien s'il en est.
1: Label légendaire.
0: Voilà, et ça s'appelle L'Orso, donc Mestetics et James Brandon Lewis.

0: Voilà, cet ensemble mesthétique avec James Brandon Lewis, donc on retrouvera. C'est une collaboration Petit Faucheux
1: Bateau Ivre. C'est une collaboration. Ouais. Voilà, on travaille avec le Bateau Ivre. Voilà. Et globalement, il y a pas mal de dates sur ce trimestre ou celui de le prochain trimestre où on multiplie les collaborations.
0: Avec d'autres scènes.
1: Ouais, d'autres scènes avec le Temps Machine, avec la Pléiade, avec le Théâtre Olympia.
0: C'est fonction, j'imagine, du public attendu peut-être
1: C'est fonction du public
0: attendu. Le choix des groupes.
1: Ouais.
0: Pour délocaliser, entre guillemets.
1: Sur des dates où on peut s'attendre à remplir un peu plus que notre salle. Aussi en fonction des esthétiques. On se dit que c'est un groupe qu'on peut apprécier plus en concert debout.
0: Oui, c'est ça.
1: Donc, le contexte d'écoute compte aussi, quoi. C'est pour ça qu'on va faire des choses au Bateau Ivre, on va faire des choses avec le Temps Machine.
0: Temps Machine qui peut aussi moduler son espace en fonction
1: qui a deux salles, qui est plutôt en configuration debout, mais qui peut aussi faire...
0: Je crois qu'il y a 2 ans aussi, il y avait eu Léon Fall.
1: Qu'on avait fait au Temps
0: Machine.
1: Programmé
0: là-bas, avec une salle debout, en fait.
1: Ouais,
0: hein.
1: Tout à fait.
0: Voire un peu séparé, mais...
1: Il y avait quelques sièges,
0: mais pas trop. Ok, bon, merci Mathieu pour cette première partie. On va faire une deuxième partie
1: avec grand plaisir.
0: De cette nouvelle saison Petit Faucheux. Donc, à la semaine prochaine.
1: À très bientôt.
0: Au revoir à toutes et à tous.

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0: Bon, je t'écoute, Derek Felson, je suis en compagnie de Marc Sotoro. Bonjour Marc.
1: Bonjour Albert.
0: Vous organisez un événement, deuxième festival, Voyage à Plume, 3 et 4 octobre à WIM.
1: Oui, c'est la deuxième édition, on recommence ça. La première édition a eu lieu en 2024. On a pris le rythme de une fois tous les deux ans. C'est lourd à organiser un festival comme ça, une fois tous les deux ans, c'est bien.
0: C'est consacré à la peinture.
1: Alors c'est consacré au voyage, avec un S. Et c'est vrai que la dominante, la couleur artistique en ce moment, depuis deux ans, c'est plutôt autour des carnets de voyage. On va avoir 17 exposants, des carnetistes qui vont être présents, qui vont montrer leurs œuvres, et c'est des gens qui voyagent un peu partout. En ce moment, il y en a une qui est sur les îles Lofoten, l'autre qui vient de partir au Maroc, un troisième qui va nous présenter un carnet de voyage de Namibie. Donc, tout à l'heure, on parlait de musique du monde. Ben, nous, on est dans les dessins du monde.
0: Donc, permet aussi de visiter d'une manière indirecte les pays, de voyager et de rester sur place.
1: Exactement. Exactement. Et puis peut-être d'encourager aussi les gens qui viendront à poser leurs appareils photo et puis prendre plus de temps pour, quand ils sont en voyage, et bien dessiner quelque chose.
0: Donc comment l'idée est venue pour organiser ce festival? Donc c'est comme presque, j'ai l'impression que c'est un collectif.
1: Oui, alors à la base, il y a une rencontre en 2023 avec une dessinatrice aussi qui organise un festival pour la première édition en Bretagne. Et puis on s'est rencontrés, puis on s'est dit, allez, une année sur deux, chacun va faire son festival, elle en Bretagne et moi à Huim, petit village, 1500 habitants. Et pour nous, c'était important de... C'est une association qui est à la base. Et pour nous, c'était important de faire ça à Huim, parce qu'il n'y a pas de raison que des festivals comme ça, ça ne se passe pas dans les tout petits villages.
0: Et puis aussi, vous apportez la culture, parce que c'est très important aussi de faire le milieu rural. C'est très important d'avoir une activité.
1: Exactement, exactement. Et puis d'apporter des... Quand on s'est lancé la première année... festival de carnets de voyage, les gens étaient, ils savaient pas, quasiment pas ce que c'était, et les retours ont été mais très très positifs de la part des habitants du territoire. C'est aussi une discipline qui nous a amené des gens de toute la France en fait.
0: Et comment ça se passe par rapport aux sélections? Est-ce que ça se passe aussi par rapport aux gens qui font des voyages pour avoir un équilibre entre les nationaux ou bien les sujets traités au niveau national?
1: On a créé cette année, c'était la première fois, on a créé un petit comité avec 5 bénévoles pour sélectionner justement les exposants. Ça fait 4 ans que je fais du carnet de voyage, que je visite des festivals et je voulais pas m'en mêler de la sélection. Et puis ces habitantes de Huim m'ont dit « mais il y a des critères pour les sélectionner ». Et il y en a une qui a dit « moi mon critère, ce sera que quand je regarderai un carnet de voyage, ça me donne envie de voyager ». Et moi j'ai dit « ce sera le bon critère ».
0: Il y a 17 exposants, carnets de voyage. Il y a aussi ce qui m'a frappé, c'est la peinture, mais il y a plumes, donc ça veut dire qu'il y a des dessins commentés.
1: Voyage à plumes, il y a plusieurs raisons. Bien évidemment, il y a les plumes des oiseaux, qui sont les plus grands voyageurs sur notre planète, évidemment. Et puis la plume de dessin, la plume d'écriture, ça allait bien avec. J'ai envie de dire, il y a autant de carnets de voyage que de carnetistes. Il y a des gens qui vont ne mettre que des dessins, il y a des gens qui, comme moi, qui ont besoin de mettre plein de mots sur leurs dessins. Et c'est très varié. L'essentiel, en général, c'est que les gens qui font des carnets de voyage ont envie de transmettre quelque chose qui est de l'ordre du moment passé, visuel, du moment des rencontres faites avec les gens qui sont passés à ce moment-là. J'ai fait la grande remontée de Loire et j'ai rencontré des gens qui m'ont raconté toute leur vie. Et que j'ai essayé de traduire dans mes dessins.
0: Aussi, quelque part, si vous transmettez aussi, vous actez aussi ce qui se passe. Vous parlez de la Loire, là, en ce moment, il y a moins de pluie, donc il y a aussi un visage qu'on peut découvrir autrement de la Loire. Donc vous actez aussi la situation de la Loire ou la situation d'un lieu ou d'un sujet.
1: Tout à fait. Je crois que faire en sorte que les gens aient envie de ranger leur appareil photo, de se mettre à dessiner devant ce qu'ils voient, le temps qu'on passe sur un dessin... C'est un temps qui permet de se rendre compte de choses, qui permet de regarder du détail, de regarder ce qui se passe en l'air, ce qui se passe à côté, d'entendre les gens qui sont à côté, qui regardent, qui vous racontent des histoires. Effectivement, c'est un témoignage à un moment donné, avec des émotions, avec des ressentis.
0: Je rappelle que à WIM, ça va se passer le 3 et le 4 octobre, le deuxième festival, Voyage à Plume, et ça se passe tous les deux ans. Donc le rendez-vous est pris pour 2028, mais en tout cas, juste pour rappeler que tous les deux ans, et ça se passe en 2028. 2026, le 3 et le 4 octobre. En continuant, il y a aussi 13 ateliers.
1: Oui, les artistes qui seront là vont proposer des ateliers au public qui a envie de venir. Sont des ateliers où il va y avoir des thématiques. Par exemple, une des artistes va faire un atelier de 2 heures sur les reflets dans l'eau. C'est tout bête, mais c'est très utile quand on fait du carnet de voyage, de maîtriser ce genre de choses. Il va y avoir un autre sur l'utilisation d'un carnet bien particulier qu'on appelle le carnet accordéon. Je vais faire un atelier sur l'écriture dans le carnet de voyage. Et ça, ce sont des ateliers qui durent 2 heures, qui sont payants, avec des inscriptions. C'est 20 euros maximum pour l'atelier. Il y en a un qui coûtera un peu moins cher et qui est destiné particulièrement aux enfants aussi.
0: On peut dire aussi qu'il peut pratiquer, ouais. Aussi l'initiation.
1: Exactement. C'est de l'initiation. Il va y avoir une personne qui va animer un atelier sur la création d'un carnet de voyage. Les bases. Et puis après, des ateliers un peu plus poussés, on va dire.
0: Donc il n'y a pas que les dessins, il y aura 4 causeries.
1: 3 causeries.
0: 3.
1: Oui, il y en aura 3. Notre territoire, et quand je parle de territoire, c'est le territoire nigérien. Il a été notamment labellisé dans le cadre d'une convention internationale qui s'appelle Ramsar sur la qualité des zones humides sur une longueur qui va de les 5 confluences, enfin les confluences du Cher, de l'Indre, de la Vienne et du Thouet avec la Loire. Et donc on a axé aussi ce festival là-dessus, ce qui fait qu'il y aura 2 causeries qui parleront de ces confluences, de la Vienne, et puis un autre de la Loire, enfin, etc. Et puis un autre où ce sera Patrice Bafou, qui est dessinateur, illustrateur à Tours, et qui va présenter, lui, comment il fait un carnet de voyage.
0: Mmh. Voilà. Et puis, il y a 2 expositions. La photographie, il est aussi associé à ce projet-là de ce festival, que je rappelle, qui va se passer le 3 et le 4 octobre à WIM 37. Et c'est le 2e festival, et ça s'appelle Voyage à Plume. Donc, 2 expositions ici. Je viens juste de dire que vous associez la photographie.
1: Oui, alors il va y avoir une expo photo en lien avec ce territoire Ramsar, qui nous est prêté par le parc naturel régional Loire-Anjou-Touraine. Et puis, il va y avoir 2 expos très particulières sur la thématique des zones humides. On a demandé, nous, Association Voyage à Plume, on a demandé aux exposants, ceux qu'ils souhaitent, de faire un dessin sur cette thématique des zones humides. Donc, on a 12 dessins, soit des originaux, soit des très bonnes reproductions. Et puis, il y a une association tourangelle qui s'appelle Aquariel, qui, elle, a lancé un concours d'art postal. Donc, l'idée, c'était de demander à des gens qui en ont envie d'envoyer une œuvre en format A5, une œuvre d'art postal dessinée, aquarelle, etc., sur la thématique, envoyée à l'association dans une enveloppe qui, elle-même, est décorée. Donc il y aura une 40aine d'œuvres qui viennent de partout en France, voire même dans le monde, de gens qui ont répondu à cette demande. Ces œuvres-là seront exposées. Il va y avoir tombola, et les gens auront la possibilité, pour vraiment un prêt de billet à 5 euros, de gagner des œuvres qui en valent pour certaines 15, 20 fois plus.
0: Une petite description de l'affiche, là.
1: Oui. Alors, l'affiche, elle nous a été... on est parti d'un dessin de Stéphane Prévost, qui est un dessinateur tourangeau, pour qui la Loire est un sujet de prédilection dans ses dessins. Donc, il nous a gentiment prêté ce dessin qui se situe à Gênes, dans le 49. On en a fait l'affiche.
0: En tout cas, c'est un festival dans le milieu rural, ça se passe à WIM, le 3 et le 4 octobre. 2e festival, donc il y aura aussi la restauration sur place.
1: Exactement, on a une guinguette qui est sur les bords de l'Indre normalement et qu'on a réquisitionnée depuis le premier festival pour nous faire de la restauration à boire, etc., dans une très très bonne ambiance. Ça s'appelle la bamboche. Je suis tombé, j'ai jamais dessiné, il y a 4 ans je suis tombé dans les carnets de voyage. Et depuis 4 ans, quand je me balade, souvent à vélo, je dessine. Avec de l'aquarelle, avec des crayons, avec des stylos, avec des feutres, avec ce qui me tombe sous la main. Et de traduire des moments par le dessin. Et j'ai abandonné l'appareil photo.
0: Donc vous étiez photographe.
1: Ouais, j'ai fait beaucoup de photos. Ce qui m'aide d'un autre côté quand je fais les carnets de voyage, au niveau cadrage, etc.
0: Est-ce qu'il y a une thématique déjà ? Il y a des sujets où...
1: Le dernier carnet que j'ai fait, c'était donc en septembre 2025. J'ai suivi la grande remontée de Loire, donc de Saint-Nazaire à Orléans avec les bateaux de Loire. Moi, je les ai suivis à vélo. J'ai dessiné ce que je voyais et qui me donnait de l'émotion, en fait. Et puis, pareil, des rencontres, des gens qui m'ont raconté leur histoire avec la Loire. Pour moi, c'est important de figer ça à un moment donné. C'est un moment. Vous repassez 3 jours plus tard, peut-être que la personne n'y est plus et qu'il n'y aura pas le même moment. En tout cas, à ce moment-là, elle était là et elle m'a raconté des trucs.
0: Est-ce qu'il y a un site internet pour ce deuxième festival Voyage à Plume? Je rappelle que ça va se passer le 3 et le 4 octobre à Wim 37.
1: Juste préciser, Wim, c'est entre Chinon et Rignucé, au bord de l'Indre, à côté de la Vienne et à côté de la Loire. Donc on est vraiment en plein milieu de ce territoire des confluences. On a une page Facebook, une page Instagram. Bon, vous tapez dans les deux, vous tapez Voyage à Plume. Privilégiez, si vous voulez en savoir plus, privilégiez la page Facebook, parce que dessus, on a épinglé les ateliers, comment s'inscrire aux ateliers, etc.
0: En tout cas, c'est un beau festival. C'est la deuxième édition, Voyage à Plume, le 3 et le 4 octobre à Wim. Donc merci Marc et à très bientôt.
1: Merci
0: beaucoup.
1: Voyage, voyage.

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Bonjour à tous et à toutes, c'est Eric Petri sur RFL 101 pour vous proposer un jazz feeling consacré au chant. Trois nouveautés, trois chocs jazz magazine et aussi trois générations, puisqu'il s'agit d'abord de la toute jeune Camille Berthaud, Grégory Porter, le chanteur qui est maintenant véritablement a pris une dimension tout à fait internationale et importante dans le jazz, et enfin Anne Ducrot qu'on a eu souvent le plaisir d'applaudir à Jazz en Touraine. Les trois disques, je vous le disais, ont obtenu un choc de la revue Jazz Magazine. Sont différents à beaucoup d'égards, évidemment, mais sont tout à fait emballants. Alors, on va commencer par la Benjamine, à savoir Camille Berthaud. Le disque qu'elle propose s'intitule Le Tigre. Il est sorti chez Sony, s'il vous plaît. Sony Jazz. C'était une jeune femme qui faisait de la danse et de la musique comme ça, n'a pas été reçue au conservatoire musical qui l'intéressait. Et comme elle était toute déçue, elle s'est amusée à retranscrire et à chanter sur Giant Steps. Elle s'est filmée comme ça, sur son téléphone et postée l'interprétation, le vocal correspondant. Et tenez-vous bien, je crois qu'à tous un jour, c'était un phénomène.

Et ça l'a, mais ça lui a donné une autre dimension et c'était une vraie opportunité parce que ça lui a fait rencontrer des gens, des professionnels en particulier, qui lui ont permis d'avancer dans son projet musical. Mais pour autant, elle a gardé une grande modestie et une grande lucidité. Alors, trêve si vous voulez de baratin, pardonnez-moi, mais passons à la musique et un premier extrait de cet album Carto, entre parenthèses, dans les 12 chansons qui composent le disque, toutes sont des compositions personnelles de Camille Berthaud, aussi bien pour les paroles que pour la musique. Voici Voyage en haïku.

Voyage en haïku, extrait du nouvel album de Camille Berthaud, qui est intitulé Le Tigre, paru chez Sonin, très bien produit, avec un beau son, entre parenthèses. Il y avait plusieurs musiciens, en particulier les percussions.

production de Menino Garay. Moi, je pense que c'est quelqu'un qu'on va être appelé à entendre et apprécier de plus en plus. Le jazz, humour et séduction, et j'ajouterai personnellement, et aussi poésie, hein, comme on va peut-être s'en rendre compte au travers de cette autre composition que vous avez, Diego Santiago, et c'est le thème s'appelle « Berceuse de la 54e rue ». Camille Berthaud, Le Tigre.

guitare, Diego Figueiredo, j'avais écorché son nom, qu'il me pardonne. Vous avez encore une fois pu apprécier donc ce timbre tout à fait étonnant. Elle a toute une chanteuse originale et personnelle, mais aussi une jazz woman, on s'en rendra compte au travers d'un extrait que je vous propose en fin d'émission. Et il y a un autre thème intitulé « Je vieillis », si j'ai bonne mémoire, et tout à fait dans l'esprit de la chanteuse Barbara, c'est-à-dire qu'elle a beaucoup de talent et beaucoup de possibilités. Camille Berthaud, alors on va passer, donc une jeune femme, elle a 33 ans je crois maintenant, et on va passer à quelqu'un qui lui a un parcours complètement différent, ne serait-ce que parce que son premier disque, et il a sorti, il a dû attendre d'avoir 39 ans pour sortir son premier disque, c'est Gregory Porter. Gregory Porter, en fait c'est le, si j'ai bonne mémoire, le septième enfant d'une famille où il y a trois sœurs et sept frères. Sa maman était pasteur, et autant dire qu'il a baigné dans le gospel, mais au départ, il est américain. Autrement dit, vous savez, c'est sportif, mais carapassonné, on est loin d'un Frank Sinatra. Bref, ce Gregory Porter, avant de véritablement se faire connaître comme chanteur. Il a eu un parcours comme acteur. Et, il y a sur Broadway une pièce qui s'appelait Ain't Nothing But the Blues, autrement dit, rien d'autre que le blues. Il n'y a rien de tel que le blues. Et il a quand même joué dans cette pièce. La pièce avec lui a eu 280 représentations, c'est-à-dire que ce n'est pas un petit acteur. Comme ça, il a véritablement l'expérience de la scène. Alors, depuis, il a fait son chemin et il a été véritablement reconnu. Lui aussi est passé à Mont-Louis,

Et son passage lors d'une émission précédente, il disait « Mais maintenant, c'est une grande vedette et ça n'est plus d'apprécier son talent. » Le disque s'appelle « On Rise ».« On Rise », série américaine, quand le juge rentre dans le tribunal, le greffier dit « All rise », tout le monde se lève pour saluer la venue du juge. Là, je suppose que c'est un clin d'œil de la part de Gregory Porter. Il a voulu, en fait, dans ce disque, faire une sorte de synthèse de toutes les influences qu'il a rencontrées, le jazz, le gospel, mais aussi extrait de ce nouvel album intitulé « All rise », je vous propose d'entendre « Phoenix ».

Arrêter le chanteur, une voix magnifique. Je ne sais pas ce que vous en pensez. Moi, quelque part, ça me fait penser à Mentor, comme on dit en Amérique, et à qui il voue un véritable culte, mais avec un registre quand même un peu différent, peut-être davantage moins variété, comme certains pourraient le dire, que Cole, et plus orienté exclusivement vers le jazz et la soul. Alors, pour se rendre compte précisément, au passage, je rappelle que lui aussi a obtenu un choc de la revue Jazz Magazine, le critique du meilleur album à ce jour. Parce que moi, j'ai trouvé que les précédents étaient pas mal, donc c'est vous dire quand même le niveau auquel se situe celui-là. Composition qui est en fait un hommage à précisément Nat King Cole, et le thème s'intitule Merry Go Round.

Merry-go-round, extrait de On Rise de Gregory Porter. Toujours attentif, Abdel, toi, qui nous assiste dans de cette musique, me faisait observer qu'il s'agit d'une valse. Et toujours encore plus attentif, alors ça c'est un challenge que je vous propose. Écoutez bien le batteur. Tantôt, il ponctue et tantôt, il passe à autre chose. Il faut dire aussi que derrière de Gregory Porter, je sais pas, 25 ou peut-être 30 de magnifiques orchestres à cordes. Enfin, bon, un beau disque, il n'y a pas de doute. Sur certains thèmes, c'est plus franchement jazz. Et il y a de toute façon toujours des jazzmen qui accompagnent Gregory Porter. Alors on va changer complètement de musicien qui accompagne Gregory Porter. On passe à une chanteuse, à savoir Anne Ducrot, qui elle a sorti un album et qui... Qu'est-ce aussi de particulier, elle prend elle avec des tas de qualités que je vais vous développer un petit peu plus, mais avec le seul accompagnement de la guitare d'Adrien Moignard et la contrebasse. Avoir une voix, il faut véritablement complètement maîtriser sa voix. Et bien c'est bien sûr le cas de Anne Ducrot. Anne Ducrot qui fait ses débuts au conservatoire de Boulogne-sur-Mer, où elle s'était passionnée pour la musique baroque. Et puis, peut-être parce que Hurtreger l'a rencontrée, Rembrandt, et surtout son, si j'ose dire, compatriote, co-régional, toujours regretté, Didier Lockwood. Eh bien, elle est devenue une grande chanteuse de jazz. Et grâce à Didier Lockwood, d'ailleurs, elle a complété sa carrière de chanteuse. On a pu l'applaudir à Jazz en Touraine. Elle a obtenu de très nombreux prix à l'Académie du Jazz, Victoire du Jazz, etc. Et c'est donc un nouvel album que je vous propose avec, dont je le rappelle, la guitare d'Adrien Moignard et la basse de Diego Humbert. Essentiel, standard parmi les standards, T for Two.

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1: Par Anne Ducrot, avec à la guitare Adrien Moignard et Diego Imbert à la contrebasse. Anne Ducrot, jazz woman par excellence, hein, sa déesse, si je peux dire, c'est Ella Fitzgerald, et elle a la capacité de scatter, comme les critiques ne se sont pas trompées, puisque Juliette Barnett parlait de suprême élégance, la grâce aérienne de son phrasé, beauté diaphane de son timbre, diction parfaite et une façon de faire danser chaque mot. On a pu s'en rendre compte. Là, on va écouter un autre extrait de cet album, donc, qui, je le rappelle, s'appelle... C'est le titre de l'album, c'est Something, et celui qu'on dit gros.
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Good Life, interprété par Anne Ducrot, dans l'extrait de l'album intitulé Something. Au passage, il n'est pas besoin d'être un grand spécialiste, les gens ont un relief qui est vraiment tout à fait appréciable et qui met beaucoup en valeur la belle voix de Anne Ducrot. Voilà, notre émission va se terminer, mais sur, je rappelle, il s'agit de Jazz Feeling sur RFL 101, mais on va quand même se quitter avec un autre extrait de cette jeune chanteuse qu'il faut découvrir. Les thèmes que je vous ai fait entendre étaient, moi j'ai beaucoup aimé, mais c'était pas a priori foncièrement jazz, complètement jazz. Elle, avec celui qu'on va entendre maintenant, elle en fait la preuve, hein, sans esbrouf. Elle a cette capacité de chanter en français. Vous savez que le français, langue dite liquide, est supposé la preuve contraire. Écoutez donc de retrouver à d'autres occasions. Merci beaucoup, à bientôt.

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0: j'ai eu besoin, après le décès de mon fils, de mettre dans ses traces, dans sa roue, plutôt, et de faire des choses qui pouvaient me rapprocher de lui. Et d'ailleurs, la première chose que j'ai fait, mon fils était clown, c'est de faire un stage de clown. Et il y avait ce voyage qu'il avait fait 5 ans auparavant, un grand voyage à vélo. Il était parti pendant 1 an, donc il était parti de La Rochelle jusqu'à Istanbul, même au-delà d'ailleurs, il était allé bien au-delà de Istanbul. Et donc j'ai eu envie de refaire ce voyage. Et j'ai proposé à Philippe Rebaud, donc mon ami de 20 ans, de refaire ce voyage. Et c'est lui qui a dit, mais Mathias, d'abord il m'a tout de suite dit oui. Puis après il m'a dit, écoute, ça va être quand même compliqué, on a presque 60 ans tous les deux. Moi je fume, je bois un peu, toi t'es quand même en surpoids, on va pas y arriver. Faisons un film, on pourra tricher un peu. C'est comme ça qu'est née l'idée d'un film. Et en plus, tu me dis, l'hommage sera plus beau si justement on fait un film. Regarde, c'est ton métier, c'est mon métier de faire des films. On est comédien, toi t'es cinéaste. Vas-y, on serait peintre, on aurait fait une peinture. On serait sculpteur, on aurait fait une sculpture. Ben, on est cinéaste, on fait un film.
1: Il y a eu ce côté du coup inopiné du projet, alors que le précédent film, mine de rien, en 2018, tous les deux, vous étiez déjà à la co-scénarisation. Et apparemment, c'était un film dont le projet a été très longtemps, à un cheminement assez long, même dans l'écriture, avant de voir le jour. Est-ce que ce côté la plus impromptu de la part de Philippe, qui vous dit « Allez, on y va, on fait un film, là, tout de suite », ça vous a grisé ou vous êtes posé des questions, vous êtes inquiété ?
0: Non, en fait, c'est vrai que du coup, c'est posé la question du scénario. Est-ce qu'on écrit quelque chose ou pas ? Et c'est le producteur Marc-Étienne Schwartz, mon premier producteur, qui est venu. Ensuite, il y a eu Jean-Louis Lévy qui s'est greffé et Christophe Lemaire aussi qui nous a rejoint. Donc le premier producteur qui a dit « Non, moi, je trouve le projet très, très, très beau. Et donc, du coup, il faut pas tarder pour le faire. Il faut pas écrire de scénario. Vous y allez à deux et vous improvisez. » Et donc, c'est comme ça. Dans le film, c'est que de l'impro. Alors, effectivement, c'est beaucoup d'heures de rush. C'est ensuite des choix. C'est un film qui a été fait plus au montage qu'à la réalisation. Parce qu'on n'a jamais dirigé, entre guillemets, se dire « Tiens, aujourd'hui, on va parler de ça ou parler de ça. » Non, avec Philippe, on est quand même... On parle beaucoup. Donc on s'engueule aussi beaucoup, on rigole beaucoup ensemble. Donc voilà, on s'est dit, ben, ce sera une tranche de vie, on nous verra sur les routes en direction de l'Europe de l'Est, en pédalant, ben, on discutera. En fait, les choix se sont faits au montage. Je me suis retrouvé avec effectivement beaucoup d'heures de rush. Je me suis retrouvé avec 4 heures de scène montée. Le film dure 1h30, donc j'en ai jeté 2h30. Donc j'ai fait des choix, j'ai effectivement fait des choix, j'ai gardé celles qui me semblaient pouvaient permettre une construction. Il y a une construction d'un récit, il y a une évolution de nous dans le film. Et puis la scène dont vous parlez, moi je la trouve superbe, même si elle est presque éclairée contre jour. On est sur un coucher de soleil finissant, et une vraie colère pour le coup. Là, Philippe, il est dans une vraie colère, il a failli avoir un accident, voilà, il veut quitter le tournage, on s'est fait attaquer par des chiens, enfin... Là, vraiment, quand on arrive dans ce champ-là, en Roumanie, on est très fatigué, c'est la nuit, il a peur, il a eu peur, et voilà, donc on se dispute.
1: Il y a du cinéma vérité français qui, voilà, dans le cadre d'un documentaire, par exemple, je pense à Valérie Donzelli avec Jérémy El Khaïm lorsqu'ils avaient fait La guerre est déclarée, et dont d'ailleurs l'affiche est déjà avec l'ambiance fête foraine. Dans votre film aussi, vous vous retrouvez à la fête foraine avec Philippe, et dans Mine de rien, déjà, tous les gars voulaient créer un parc d'attraction. J'ai eu l'impression qu'en plus du métier de clown que faisait Yuri, hein, vous vous êtes intéressé à vivre cela avec lui, avec votre compère Philippe. Est-ce que c'était un besoin de nous plonger aussi dans toutes ces parts d'enfance qui font avancer pour que la vie continue ?
0: Oui, il n'y a pas eu vraiment d'intention avec Philippe. Dans ce film, je le dis souvent, c'est un film très égoïste. On l'a fait pour nous. On l'a fait d'abord pour être ensemble et pour être sur le chemin qu'avait fait mon fils, pour être avec mon fils. Et voilà. Et il n'y a pas eu de... Je me dis, ce serait bien de faire une fête. Ce serait bien de faire ceci ou ce serait bien de faire cela. Ou, non, on a fait les choses pour nous et sans référence vraiment. Alors effectivement, le fait est que j'aime les fêtes foraines, donc il y en avait une à Stuttgart, j'ai dit viens, on va à la fête foraine. J'aime aller à la fête foraine. Voilà, donc en fait, même quand on va à l'église, j'aime aller dans les églises. Voilà. En fait, tout ce qu'on a fait, on l'a fait par d'abord pour nous. J'avais une seule demande par rapport à l'équipe technique, c'était filmez-nous. Filmez-nous, filmez-nous quand on parle, filmez-nous quand on rit, filmez-nous sans arrêt. Après, je m'en fous des angles, des machins, des plans. J'étais libre de faire ce qu'ils voulaient. Les deux. Il y avait deux cadreurs, dont un cadreur chez FOP et un ingé son. Et c'était vraiment une équipe extraordinaire parce que c'est une aventure intime. Moi, je ne les connaissais pas. Ils étaient jeunes. Ils étaient vaillants, puisqu'il fallait quand même être un peu vaillant pour y aller avec nous. Et on vivait ensemble. En fait, on vivait 24 heures sur 24 ensemble. On était au camping ensemble, on mangeait ensemble le soir. Voilà, on a voyagé donc ensemble jusqu'à Istanbul. Ils sont devenus des intimes. Et donc, du coup, comme ils nous filmaient en permanence, c'était même étrange. Des fois, quand ils ne nous filmaient pas, on dit « mais il n'y a pas de caméra qui tourne ». « Mais non, il n'y a rien. » Qu'est-ce que vous foutez ? Oui, oui, bien sûr. Ils nous ont suivis sur des vélos. Ils avaient ce qu'on appelle des vélos techniques. Ils avaient aménagé un vélo avec des. Ils avaient suspendu deux caméras. Et l'ingé son était sur un autre vélo. Et le chef opérateur était derrière l'ingé son pour régler pour faire le point sur les deux caméras qui étaient installées. Et on a beaucoup pédalé, oui.
1: Je vous rassure, ça sera la dernière fois que je fais une référence, puisque à l'instant, ce que je vous avais demandé, enfin juste à l'instant, quand je parlais de voilà, votre film, effectivement, est spontané et pas avec d'autres références filmiques. Cependant, je n'ai pas pu m'empêcher de ressentir un petit parallèle avec une scène d'anthologie, bien sûr, de La Grande Vadrouille, de Gérard Houry, parce que je me disais, cette scène mythique du vélo de Louis de Funès et de Bourvil me fait penser dans votre tandem à quelque chose de très tendre et drôle, alors que l'histoire de fond est dramatique, en fait. Et ce parallèle-là, en plus, comme il y a une scène des bains turcs, on les voit aussi aux bains turcs, hein, ça fait des coïncidences, etc. Mais est-ce que votre film, sans l'avoir prémédité, il n'est pas une forme de cinéma qui répare à la fois votre petit cœur à vous, mais à celui des autres ?
0: Oui, encore une fois, mais alors, effectivement, là, vous parlez de La Grande Vadrouille, c'est l'un des films qui m'a marqué dans mon enfance. Hein. J'aimais beaucoup le duo que formaient Bourvil et Louis de Funès. Mais oui, donc c'est un film, c'est un film que j'ai beaucoup aimé enfant. Même d'ailleurs, je le revois encore, j'aime beaucoup ce film. Maintenant, si il y a une référence, elle est tout à fait inconsciente, pour le coup. Effectivement, il y a les bains, on me sort sur aussi les bronzés, il y a une scène de... Ouais, moi je suis allé en Turquie, donc je me suis dit, bah, allons au bain turc. Ce que j'aime beaucoup dans cette scène, c'est que pour le coup, on n'est pas focus sur le masseur, on est focus sur les regards qu'on peut avoir sur les autres qui se font masser. C'est turc.
2: Une question sur vos costumes. Est-ce que c'était une volonté de faire du vélo avec un costume cravate et les vélos, comment vous les avez choisis ? Parce que pour ceux qui ont déjà fait des voyages à vélo, ce n'est pas forcément ces vélos-là auxquels on pense. Alors comment vous avez imaginé aussi le côté technique des vélos ?
0: Il n'y a pas de costumière hein, sur ce film, il n'y a pas de budget. Mais j'ai demandé à Philippe qu'est-ce qu'on fait. Alors on s'habille en cycliste. Et il m'a dit si on s'habille en cycliste, je ne fais pas le film. Je tiens à mon élégance. Voilà, je ne vais pas m'habiller en jaune fluo avec des claquettes. Donc il a mis son costume. Voilà, il était en costume. Et moi je me suis mis en short comme d'hab avec un t-shirt. Je suis beaucoup moins élégant que lui. Et après pour le choix des vélos, j'ai dit c'est pareil. Donc je dis chacun prend le vélo. Moi j'ai pris le vélo d'Yuri. Donc j'avais son vélo, et lui, il a pris le vélo de sa femme, Romane, et voilà, il a pris le vélo de Gilles.
2: C'est possible de faire des voyages à vélo sans forcément d'avoir des vélos de compétition, c'est ça aussi que veut dire le film. Hein.
0: Oui, et lui d'ailleurs, il dit lui-même, le Tour de France, ils ont commencé comme ça, ils étaient en costume, ils étaient en costume et ils s'arrêtaient pour boire. Donc pour le coup, il est raccord, et après, il avait comme référence Paris-Texas aussi.
1: C'était aussi un voyage de rêve pour un petit chien, parce que votre chien Lucky, là, c'est génial, il court quand même beaucoup. Bon, des fois, il est tranquillou dans le panier. Comment ça s'est passé pour Lucky ? Il vous en a parlé un petit peu ?
0: Alors, c'est mon chien, hein. c'est le chien de la famille, c'était le chien de Yuri. C'est un ami. C'est un chien qui aime beaucoup le vélo. Il est à Paris, il fait du vélo tout le temps avec moi, il est toujours dans son panier. C'est un chien qui est silencieux. Il n'aboie jamais. Dans le film, on entend aboyer, il est doublé, oui, parce qu'il n'a pas aboyé. Et il a été très précieux, surtout, alors il dormait avec nous sous la tente, avec Philippe, on dormait, on se battait pour avoir le chien quand on était dans les Carpates, parce qu'il faisait très froid. Et Philippe disait qu'aussi, si jamais on était attaqué par un loup, on pouvait jeter le chien. Il était très cruel, Philippe. Alors, le compositeur, c'est Pascal Langagne. Il a fait une musique formidable, hein, pour le coup. Il a même été récompensé à Angoulême. Il a eu un Valois pour sa musique. D'abord, Pascal connaissait Youri. Il avait fait de la musique. Youri était musicien aussi. Il avait fait de la musique avec Youri, avec ses fils. Il a deux fils du même âge que Youri. Voilà, il a commencé. Alors, oui, on a fait des allers-retours avec des propositions. Souvent, il avait tendance à avoir une musique triste. Je lui dis toujours, mais non, attends, vas-y, rehausse, vas-y, remonte. Je lui dis, remonte. Sois plus enthousiaste. Et il a fait une musique très sensible, très, très, très belle.
2: Et la chanson, il y a une chanson de Reggiani que je ne connaissais pas, de Belles Amériques, c'est ça, dans votre film ?
0: Quelles Amériques, pardon.
2: Comment vous l'avez choisie ? Parce qu'il y a très peu de musique, hors musique originale. Comment
0: C'est Speedo, qui est l'autre, un groupe américain des années 50. Bah, Quelles Amériques ? Philippe a passé son temps à écouter du Reggiani. C'est notre époque, Reggiani, pour le coup, à tous les deux. Quand on approche 60 ans, on a connu Reggiani, on a grandi avec Reggiani, avec ses chansons. On a hésité entre deux chansons, Quelles Amériques et Un vieux couple. Voilà, on a choisi Quelles Amériques, voilà, ça va. C'est une très belle chanson sur l'amour.

0: Je voulais vous demander, comme dans le film, il y a des scènes où on voit un rapport avec un besoin de recueillement de votre part dans une chapelle, etc. Est-ce que vous aviez un peu la foi en quelconque religion, avant tout ça? Ou est-ce que c'est né dans ce voyage, ce besoin de commencer à faire quelquefois une prière, un recueillement?
1: Moi, je suis fils de parents communistes, on n'a aucune éducation religieuse. Le fait est qu'après le décès de mon fils, c'était insupportable de penser qu'il n'y avait plus rien de mon fils. Et donc, je me suis mis à fréquenter les églises. Et c'était un endroit où j'étais bien, où j'allumais un cierge, une bougie, enfin, il y avait tout pour. On pouvait s'asseoir et on pouvait aussi... Le plafond était haut, donc on pouvait s'adresser à quelque chose, à quelqu'un, aussi à mon fils. Voilà. Donc c'est un endroit où j'étais bien. Donc j'ai appris une prière chrétienne, j'ai appris « Je vous salue Marie ». Voilà, je l'ai parfois récité, parfois j'avais une adresse directe, plutôt directe avec mon fils. Et il y avait un autre endroit où j'étais bien, c'était la forêt. Je me suis aperçu qu'il y a deux endroits où je pouvais m'adresser à quelqu'un de plus grand ou au-dessus de moi ou directement à mon fils. C'était dans les forêts et dans les églises. Voilà. Je suis pas devenu chrétien, mais aujourd'hui je crois un après, je crois à quelque chose qui survit après la mort. Je crois à la présence de mon fils.
0: Est-ce que dans la forêt, c'est pas le rapport à la cime des arbres qui s'élève très très haut comme ça? Finalement, dans les églises aussi, on sait qu'elles ont été construites de base, il fallait qu'elles soient élevées le plus possible pour monter vers les cieux, que la lumière pénètre, etc. Dans la forêt, il y a cette sensation finalement.
1: Oui, il y a ça, il y a la force de la nature, il y a l'environnement, il y a les chants des oiseaux, on sent la présence. Comment dirais-je, oui, on sent la présence du divin, plus que dans les murs de béton, plus que dans les villes.
0: Un truc drôle.
2: Pour les auditeurs, c'est un film qui a été fait aussi à partir de cette envie, on en a parlé dès le début, mais une idée que vous avez eue avec très peu de moyens, et là il se retrouve dans les salles de cinéma, il y a un bouche à oreille de dingue autour de vous. Vous pouvez raconter aussi ce chemin-là assez compliqué pour arriver aussi en salle de cinéma, parce que je trouve qu'on n'en parle pas forcément souvent, nous, à nos auditeurs, comment un film à petit budget se retrouve là à avoir un distributeur, et est-ce que vous pouvez résumer ça?
1: Ce qui s'est passé, déjà j'ai eu le soutien de mon producteur de Mine de Rien, qui est Marc-Étienne Schwartz. Ensuite est venu se greffer Jean-Louis Lévy, qui est un vieux producteur de 80 ans. Et il était étonnant, Jean-Louis, parce qu'on a fait un repas ensemble. Et à la fin du repas, il me dit, écoute, je vais venir avec vous, parce que, tu sais, pour faire un bon film, il faut deux choses. Il faut un bon sujet. Et malheureusement, manga, t'as un bon sujet, mais il faut du risque. Et toi, il y a beaucoup de risques. Donc il est venu. Ensuite, il y a eu Christophe Lemaire aussi, qui lui a mis de l'argent perso aussi dans le film. Et puis on a eu la chance d'avoir un petit peu d'argent de Canal+. Mais tout ça fait un très petit budget. Et ensuite, à la fin du film, on a eu aussi Réseau Film, qui était un distributeur, qui est parti avec nous dans l'aventure, mais malheureusement, il a fait faillite. Heureusement, on n'avait rien signé avec lui, sinon le film aurait disparu, on serait parti dans les arcades judiciaires. Et du coup, il a fallu retrouver un nouveau distributeur. Et là, ça a été très compliqué aussi, parce que les distributeurs disaient, bah non, c'est trop petit, il n'y a pas de vedette, c'est trop petit pour nous, le sujet est compliqué, ça parlait du suicide. Donc il y a eu vraiment un très grand refroidissement. Et du coup, on s'est retrouvé à un moment, on s'est dit, mais c'est dingue, on va pas trouver de distributeur, ce film ne verra jamais le jour, il aura une sortie technique et basta. Et là, est arrivé le festival d'Angoulême. D'un seul coup, on est sélectionné, d'abord en coup de cœur de Dominique Besnéard, puis finalement on est en compétition parce qu'il y a eu un désistement. Et on se retrouve au festival d'Angoulême, et là, c'est le public qui, d'un seul coup... alors que moi j'étais très très très anxieux, je me dis mais comment quelque chose d'aussi intime va plaire. J'étais très anxieux de la réaction du public. Je me dis ils vont hurler à l'impudeur finalement, quelque chose de. Et en fait non, c'est l'inverse qui s'est passé en fait. Et là pour le coup c'est une leçon. Je me suis dit mais en fait plus on est intime finalement, plus on est universel. Et là, du coup, ben on a pu trouver un distributeur, voilà. Et donc, c'est pareil aussi, vous vous dites, ben là, donc on a un film d'ARSC, voilà, on va sortir sur une dizaine d'écrans, on a de la chance, et puis finalement, là, on gagne prix du public sur prix du public. Donc d'un seul coup, il y a un intérêt pour ce film, effectivement. Alors là, du coup, ben oui, ben, c'est plus 10 copies, ce sera peut-être 200. Et voilà, c'est une belle histoire pour le coup, pour le film. C'est une très belle histoire. Hein. C'est la magie du cinéma, pour le coup, la magie du cinéma français aussi. D'un seul coup, il y a un réseau, il y a des salles, il y a des exploitants qui nous ont aidés, qui ont vu le film et qui l'ont encouragé. Et ça, c'est la force du cinéma français.
0: Et c'est vrai qu'au départ, même si c'est très perso, et dans votre film précédent, il y avait une part aussi perso, il y avait l'hommage déjà à votre père, votre grand-père qui était mineur de fond, un rapport donc à votre histoire familiale qui est encore présente. Eh bien, malgré cela, effectivement, c'est à l'universel, parce que ne pensez-vous pas finalement que Philippe et vous avez cherché à nous faire un partage de vous, mais un cadeau finalement pour être une sorte de guide qui aide les autres? Parce qu'en regardant votre film, eh bien, finalement, tout à coup, on n'a plus besoin d'aller voir ni le psy, ni d'aller prier pour le coup peut-être. On n'a peut-être pas son confident à côté de soi, mais en fait, il y a tout ça dans votre film. Est-ce que ça, vous vous en rendez compte? Ça permet aux gens d'avoir une sorte de clé, d'avancer pour être mieux?
1: Ben, je me rends compte, oui, avec les réactions des gens. Maintenant, encore une fois, ce film, il a été fait, entre guillemets, sans intention. Sans, voilà, les gens me disent, c'est très courageux ce que vous avez fait. Moi, je l'ai fait pour moi, donc j'ai pas l'impression d'avoir mis beaucoup de courage dans ce que j'ai fait. Voilà, après, les gens me disent, mais voilà, c'est un cadeau, effectivement. On a cette notion de... Il y a beaucoup de gens qui disent, ce film m'a fait du bien, mais voilà, encore une fois, c'est tant mieux. Mais oui, ce film a presque été fait en dehors de nous. Il y a tellement de miracles. C'est là aussi où le film a été... parce que comme on ne faisait qu'une seule prise, on ne refaisait jamais rien. Le film, c'était... voilà, il a été... on a dit moteur le premier jour, presque coupé le dernier jour, quoi. On était filmé quasiment en continu, on ne refaisait rien. Tout ce qui était, parce que des fois les techniciens disaient, mais ça je l'ai pas eu, ben tant pis, voilà, ben, ça tu l'as pas eu, on ne sera pas dans le film, on continue. Tout dans le film est accidentel, et du coup c'est presque miraculeux d'avoir des scènes aussi construites de façon accidentelle. Moi, il y a plein de choses quand je regarde mon film, je dis mais il y a plein de moments, j'aurais été incapable de les scénariser, ces scènes. J'aurais été incapable de les écrire. Elles sont venues comme ça, voilà.
0: C'est la beauté du documentaire. C'est l'instant, le réel, et puis voilà, c'est tout.
1: Pour le coup, on parlait du ciel, on a quand même été beaucoup aidé par le ciel. Oui, ça, en fait, pour aller chercher un peu d'argent, j'ai écrit 3 pages. Et c'était plutôt un itinéraire. Je dis, voilà, on partira de La Rochelle... donc il y a une photo de La Rochelle, c'était écrit gros, on partira de La Rochelle. Et puis après, donc j'avais l'itinéraire, parce que donc je suivais les carnets de voyage de mon fils, et puis donc on s'arrêtera là. Et donc j'avais inventé des petites scénettes. J'ai dit, bon, là, Philippe et Mathias roulent sous la pluie. Voilà. Après, j'avais mis, ils crèvent, ils se disputent en réparant le vélo. Et en fait, il n'y a pas plu une seule journée, on n'a jamais eu de pluie. On a attendu la pluie, on s'est dit que ce serait une belle scène d'effort sous la pluie, mais la pluie n'est jamais venue, il n'a pas plu, c'était en octobre 2023, en Europe de l'Est, on n'a eu aucun jour de pluie, sauf une petite nuit où d'un seul coup la pluie s'est mise à tomber sur la tente, et puis on n'a jamais crevé.
0: C'est grâce à Lucky.
1: On était aussi aidés par le ciel.
0: On est complètement d'accord que voilà, le film, on sait déjà là, que les rencontres que vous faites, ça peut être que de l'accueil extrêmement favorable, hyper heureux. Tous les gens là au studio, ils sont d'accord avec ça. On sait que votre film, ça va être un gros truc. Et moi, je me demande 2 choses. Est-ce qu'il y aura, dans tous les trucs coupés, un super making-of, s'il vous plaît, quand il y aura les sorties DVD? Et aussi, est-ce qu'on pourrait espérer continuer que voilà, ce duo avec Philippe, là, ça va réitérer vers encore d'autres propositions de cinéma vérité comme ça qui font du bien à tout le monde?
1: Il y a un making-of qui peut être fait parce que le chef opérateur a filmé un peu le autour. Par contre, les 2h30 que j'ai coupé pour des bonnes raisons. Donc, je pense que ces scènes-là, vous ne les verrez jamais. Et avec Philippe, on était déjà amis depuis 20 ans. Hein, c'est une vieille histoire, Philippe. Philippe et moi, et on a donc effectivement fait mine de rien ensemble, on vient de faire ce film-là, on est quasiment maintenant devenus inséparables, donc j'imagine pas faire un film sans lui. On a plusieurs projets au four, j'espère qu'on aura quelque chose à montrer assez rapidement. Mais là, avec Philippe, on a fait une sorte de duo, quoi. On est un peu Laurel et Hardy, donc voilà, on va continuer à jouer ensemble. Oui, moi j'ai un projet de spectacle de clown, voilà, j'aimerais bien, peut-être avec Philippe, peut-être seul en scène, je ne sais pas encore. C'est un projet un peu nébuleux quand même pour l'instant. Mais c'est vrai que j'ai beaucoup aimé le clown. C'est l'une des choses que j'ai fait tout de suite après la mort de mon fils. Yuri me disait, papa, tu devrais faire des stages de clown. Et je dis, mais Yuri, qu'est-ce que je vais faire à 50 ans, un stage de clown? Écoute, c'est difficile le clown. Je savais que c'était difficile. Je vais me retrouver là à me prendre des bides sur bides parce que qu'est-ce que j'ai autre chose à faire de mes week-ends. C'était la première chose que j'ai fait, je me suis inscrit dans un stage de clown et j'ai adoré tout de suite le clown. Effectivement, je me suis pris bit sur bit parce que c'est très difficile, mais j'ai adoré le clown et puis j'en ai fait, du coup, j'ai fait plein de stages. Et d'ailleurs, on a un petit numéro de clown avec Philippe, parce qu'il est dans le film, on a un numéro qu'on a joué dans la rue et voilà.
0: Il y a un moment où vous êtes avec les petites CE1 dans l'école, c'est énorme quoi. La magie qui opère, mais cette façon de faire les jetés de drapés, etc. Moi, je me dis, en fait, il y a une grande autodérision, vous deux aussi, qui sert cet humour, en fait. Et je crois que les gamins, ils l'ont senti. En fait, on se marre tellement aussi quand c'est décalé.
1: On vous a montré le minimum. C'est pour ça, pour vous dire qu'on ne les a pas trop arnaqués quand même à l'école, parce qu'on voit les numéros, on se dit, donc, ils ont fait que ça. Non, non. On avait un numéro de 15 minutes qui se tenait, voilà. Et c'est vrai qu'on est naturellement clown. La scène de la douche, par exemple, c'est du grand burlesque. On est aussi sur du clown.
0: Certainement, on aura encore beaucoup, beaucoup de choses, mais il faut aussi qu'on vous laisse du temps avec vos spectateurs, parce que là, je pense qu'ils vont être avides aussi de parler avec vous. Et ben, on vous remercie beaucoup, Mathias Mélécuze. Et puis, attendant, je peux dire que voilà, si vous voyez les affiches à bicyclette avec les deux gars qui tiennent leur bicyclette devant la mer, là. Et... On vous recommande fortement ce film, c'est un grand coup de cœur. On est heureux qu'il y ait un petit bijou comme ça. Merci à vous.
1: Merci, merci à vous.

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0: Bon, je t'écoute. Terre Felsen, je suis en compagnie de Philippe. Bonjour Philippe, du FC Choisir.
1: Bonjour Abdel.
0: FC Choisir d'Indre-et-Loire pour la chronique qui sera consacrée au petit prix Max et Risque. Donc on les connaît tous, ces pubs de Chine et de Temu qui promettent la mode, la déco, les gadgets à des prix défiant toute concurrence. Mais au fond, ces produits sont-ils vraiment sûrs?
1: Eh bien, pas toujours. Avec nos partenaires européens, UFC a commandé des dizaines de chargeurs, de jouets et de bijoux sur ses sites. Et les résultats font un peu peur. Parce que près de 70% des articles testés ne respectaient pas les normes européennes.
0: 70%, bon, commençons par les chargeurs, ça paraît risqué quand même.
1: Oui, pas mal risqué, parce que sur 54 chargeurs testés, 51 ont échoué. Certains chauffaient à plus de 100 degrés, risquant carrément l'incendie, et je ne parle même pas des broches qui se tordent à la première utilisation. Disons que ce sont des chargeurs sans forte.
0: Et pour les jouets, c'est mieux, j'espère.
1: Eh bien, pas du tout, malheureusement. On a trouvé du formaldéhyde, des perturbateurs endocriniens et des pièces qui se détachent trop facilement pour les enfants qui sont avalables. Sur 54 jouets, un seul respectait les normes. On imagine le risque pour les enfants, étouffement, allergie, intoxication.
0: Et bon, pour les bijoux, alors, une bonne nouvelle, au moins pour les consommateurs.
1: Bah, c'est moins pire si tu veux, mais certains bijoux contenaient du caldium à 8700 fois la limite autorisée en Europe. À ce niveau-là, on brille, mais pas pour les bonnes raisons.
0: Donc, en résumé, les petits prix peuvent coûter cher.
1: Oui. Acheter pas cher, c'est parfois jouer avec sa sécurité. Mieux vaut un produit certifié qu'un gadget douteux. Et si on a déjà chez soi, on reste prudent. Un œil sur les marquages et le chargeur loin du canapé.
0: Donc c'était la chronique de FC Choisir, présentée par Philippe d'Indre-et-Loire. Donc merci et à très bientôt sur les ondes de TRFL 101.
1: Merci Abdel.
0: Merci, au revoir.

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1: Et vous êtes sur l'émission Demain le grand soir sur RFL 101. Je suis avec Eric et Virginie. Moi c'est Félix.
2: Bonjour.
3: Bonjour.
1: Aujourd'hui, on va vous parler de Luigi Mangione, du système d'assurance santé aux États-Unis et plus largement de violences institutionnelles. Donc, on va d'abord vous présenter Luigi Mangione et l'histoire, enfin l'affaire qu'il a présentée au monde, on va dire. Virginie, si tu veux commencer.
3: Ouais. Donc Luigi Mangione, il s'est fait connaître, enfin d'abord on n'a pas tout de suite su que c'était lui, hein. En tout cas le mercredi 4 décembre 2024, assez tôt le matin, autour de 6h30, quelque chose comme ça, il y a un hôpital aux alentours de New York qui a été appelé à 6h46, c'est précis, et, comme quoi bah, un homme avait été retrouvé avec plusieurs balles dans le corps, et était au sol, se relevait pas. Donc cet homme, il n'a pas tout de suite été
1: identifié.
3: Il n'est pas mort en fait sur le trottoir, mais on a découvert du coup son identité. Et puis en fait, il a survécu encore quelques minutes, mais il a été tué par ses balles.
2: Dieu l'a pas sauvé. Je parle de ça parce qu'il y avait le pape.
3: Oui, c'est vrai. Et d'ailleurs, si tu crois pas si bien dire, je crois que c'est l'hôpital Mount Sinai qui l'a. Donc c'est assez symbolique.
2: C'est difficile.
3: Ouais, et donc en fait, des recherches ont été faites. Ils se sont rendus compte que c'était Brian Thompson, donc le directeur général de la plus grosse boîte d'assurance de santé privée des États-Unis.
1: United Healthcare, elle s'appelle.
3: Merci pour ce merveilleux accent, j'aurais pas pu mieux faire. Donc en fait, ils n'ont pas tout de suite retrouvé, il a été pisté, hein. Il y a eu des témoins qui ont trouvé le corps. Le jeune homme qui l'a tué était encapuchonné. Il s'est, apparemment, ça c'est une des premières quand même, il s'est enfui, non pas en voiture, en moto, mais en vélo électrique. Donc là, le gars est quand même a des petites tendances bien écolo. Et
2: il aurait pu prendre un vélo sans électricité. Il n'était pas si radical que ça.
3: Ouais, c'est clair. Petit entre-deux. Et en fait, les balles qui ont été retrouvées, avant de retrouver l'auteur, les balles qui ont été retrouvées, enfin les douilles. Ouais. C'est vrai. Sur les douilles, il y avait noté. Vas-y, je t'en prie. Faut l'accent.
1: Ah, je me souviens plus. C'est deny, depose
3: et delay.
1: Ah oui, deny, delay, depose.
3: Ouais, et en fait, forcément, ils ont vite fait le lien avec la fonction de la personne qui venait d'être tuée, parce que c'est une expression qui est souvent retrouvée dans les assurances.
1: Aux États-Unis.
3: Savoir, aux États-Unis, ouais.
1: On va préciser quand même.
3: Retarder, refuser et classer.
1: Ouais.
3: Donc, sur les dossiers de patients, quoi.
1: En gros, aux États-Unis, le fonctionnement des assurances santé. On y reviendra, mais leur objectif, c'est des entreprises capitalistes, et leur objectif, c'est de gagner de l'argent. Et donc, le meilleur moyen de gagner de l'argent, c'est de ne pas rembourser les gens qui cotisent. Voilà. Et donc, Brian Thompson était PDG de la plus grosse boîte d'assurance médicale aux États-Unis. Et il s'est fait assassiner en 2024 par un type qui s'appelle Luigi Mangione. Vas-y, je te laisse continuer,
3: ouais.
1: Excuse-moi.
3: Non, mais c'est vrai que ça donne envie d'embrayer tout de suite sur les assurances. Et donc, en fait, ils ont mis quelques jours à le retrouver.
2: Il a été filmé, en fait, on voyait pas qui c'était, quoi. Comme il avait la capuche,
1: oui,
2: et tout ça.
3: Capuche, c'est ça. Et puis, en fait, il a été... Ben, on en parlait tout à l'heure. Le 7 décembre, donc 3 jours plus tard, c'est des flics de San Francisco qui ont retrouvé, en fait, qui ont fait le lien entre la photo... du type à capuche de la 54e rue, il me semble que c'est ça, et un jeune homme porté disparu de 26 ans, il me semble qu'il a, porté disparu par ses parents 4 à 5 mois plus tôt. Et en fait, voilà, ils font le lien, et il semblerait que ce soit Luigi Mangione, et il se trouve qu'il le retrouve en Pennsylvanie, dans un McDo. Il y a une employée qui le reconnaît, parce que forcément, il y a
2: eu sa photo qui a circulé.
3: Sa photo qui a bien circulé. Et puis en fait, il se fait retrouver par deux policiers. Il a une fausse identité sur son permis de conduire, Marco Zario. Et puis il retrouve dans son sac un pistolet artisanal et une lettre pour le FBI. Voilà. Et on peut peut-être parler de ce pistolet.
2: Bon, on peut déjà parler du personnage parce que c'est pas un marginal en fait. Il a disparu des radars, mais c'est pas un marginal.
1: Oui, oui.
2: C'est un gars qui a fait des études.
1: C'est ça qui est vachement intéressant dans cette affaire-là, c'est que au premier abord, c'est un assassinat. D'ailleurs, les médias s'en sont emparés comme tels et se sont insurgés, ou en tout cas étaient terrorisés par le fait que c'était qu'un type se soit fait tuer, comme s'il y avait que ça derrière. Et Luigi Mangione, effectivement, c'est un petit peu, entre guillemets, monsieur tout le monde de la classe moyenne, quoi. Donc c'est un type qui est plutôt propre sur lui, qui est musclé, beau gosse, qui bosse dans l'informatique.
2: Qui n'avait pas de problème d'argent,
1: non, qui fait de la muscu.
3: Pour revenir sur ce que tu dis, c'est plus ou moins monsieur tout le monde, parce qu'apparemment, la famille a quand même si c'est issu de l'immigration plusieurs décennies avant, mais comme ils ont quand même un patrimoine de plusieurs millions de dollars.
1: Oui, mais quand je dis monsieur, c'est pour ça que je dis monsieur tout le monde, classe moyenne, alors j'exagère peut-être, mais en tout cas, monsieur tout le monde dans ce que la culture populaire nous montre à voir, tu vois. Mm-hmm. Tu regardes n'importe quelle série américaine maintenant, c'est monsieur tout le monde, quoi.
2: Ça nous renvoie d'ailleurs à un personnage dans lequel il s'est référé, parce qu'il avait fait un manifeste aussi, de Human Bomber, on en parlera peut-être tout à l'heure. Ouais. Et qui était lui aussi, alors c'était la classe moyenne, ses parents, mais lui, il était professeur, il était un brillant mathématicien, il a fait des études à Harvard et tout ça, donc c'est aussi des personnages socialement qui devraient être théoriquement totalement intégrés.
1: Ouais, quand on lit leur... qui devrait, oui, t'as raison. Mais en tout cas, c'est intéressant parce qu'ils n'ont pas tout à fait le même chemin. Je pense qu'on parlera de Krasinski un peu plus tard.
3: Ce qui me fait marrer, c'est quand on entend dire il n'a pas la tête d'un délinquant.
1: Ouais, voilà, c'est ça.
3: Et c'est pas du tout discriminant. Et le côté, c'est un jeune de bonne famille. Pareil, tu vois, ce truc, l'homme creusé, c'est bonne famille de quoi. Apparemment, en plus, il commençait à se détacher. Donc peut-être des valeurs, un peu d'argent aussi de sa famille. Donc je sais pas si... Enfin, tu l'as dit tout à l'heure, on va expliquer la suite, mais son idée, c'était sans doute... Il y avait peut-être des motivations personnelles, mais c'était sans doute aussi d'aller condamner des fonctionnements très opportunistes, basés sur le profit des assurances. Et voilà, à voir si j'ai en train de m'empêtrer.
1: Non, mais
3: peut-être que la famille avait également une culture un peu capitaliste de l'argent, du travail, et que même son rapport aux hôpitaux, sa maladie, ses fortes douleurs au dos, ça l'a fait prendre conscience d'une certaine réalité aussi, justement, d'une classe plus populaire.
1: On fait une petite pause, on reviendra pour détailler cette histoire de mal de dos parce que c'est un point important de l'histoire. Du coup, on vous passe Deny, Defend, Depose de Dusty Smith.

0: tous.
1: Et de retour dans demain le grand soir sur RFL 101 avec Eric et Virginie. Donc on parlait de Luigi Mangione et de son arrestation. On peut parler aussi de la avant de parler de sa condition médicale à lui, on peut parler de comment l'affaire a été
2: traitée par les médias.
1: Ouais, traitée par les médias. En fait, ça a été immédiatement, les médias s'en sont emparés assez rapidement. Alors, aux États-Unis, c'était peut-être un peu plus nuancé. En France, c'était quand même assez unilatéral. Il y avait une espèce de, enfin, en gros, ils ont suivi la traque en essayant de le mettre en avant comme quelqu'un d'absolument terrible, d'un dangereux criminel, etc. On va pas nier qu'il a tué quelqu'un, donc.
2: Parce que c'était un de l'aspect spectaculaire du crime.
1: C'est voilà, c'est
2: que,
1: ça.
2: T'es dans la rue, le mec il est sur un trottoir, il change de trottoir, il abat le type.
3: Ouais, avec des passants en présence. Voilà,
2: il est de dos, quoi.
1: En fait, il est de dos, donc, etc.
2: C'est vendeur pour les médias.
1: C'est tout à fait vendeur, sans jamais contextualiser qui est Brian Thompson, etc.
2: Oui, ils ne posent pas la question qui, quand même. Voilà. Le principal, c'est le moteur du crime, quoi.
1: C'est le mobile. Ouais. ça ne doit pas forcément justifier un meurtre, mais en attendant, c'est beaucoup plus cohérent d'expliquer ça, ce que les médias n'ont majoritairement pas fait, pour des raisons qui sont assez évidentes d'inversion des rôles par rapport à d'habitude. En fait, généralement, c'est les gens qui se font tuer, c'est plutôt des gens dont on se fiche un peu, entre guillemets, dans les médias, quoi. Alors que là, c'est quelqu'un de riche, puissant, c'est inhabituel, quoi.
2: Et parce que aussi, c'est un problème politique qui est posé, en fait. Et c'est pour ça qu'on en parle à l'émission, d'ailleurs. Oui. On développera ça tout à l'heure sur la politique de santé aux États-Unis.
1: Ouais. À l'inverse de ce qui s'est passé dans les médias, les réactions populaires ont été, avant même de savoir qui était le meurtrier présumé de Brian Thompson, les réactions étaient toutes globalement favorables, ou en tout cas
3: un peu assez compréhensives.
1: Ouais, même.
2: Tu parles aux États-Unis
3: ou... Ouais, sur
1: pas
3: les...
1: seulement, hein, pas seulement. Ouais. Partout, sur Internet, en fait.
3: Et ça, c'est assez rare, ouais. Parce que dans les situations de crime, j'écoutais hier, habituellement, c'est un peu à la marge. Il y a des soutiens sur certains groupuscules, mais là, en fait, ça a fait flamber les réseaux sociaux, parce que toute personne peut avoir vécu aux États-Unis des problématiques avec des assurances, ou avoir des familles qui n'ont pas pu être soignées,
1: Exactement.
3: Etc.
2: Et puis ça pose un problème quand même par rapport à la construction politique en France. C'est-à-dire que on nous dit il faut aller voter, il y a des partis politiques qui s'occupent du truc, et ça nous renvoie à une histoire plus lointaine des attentats anarchistes à la fin du 19e siècle, du début du 20e, où là il y a eu quand même un certain nombre d'attentats contre justement des juges, des policiers, des patrons. Et donc voilà, ça renvoie à un inconscient collectif, quoi, peut-être aussi.
1: Oui,
3: complètement. Et ça me fait penser, lors de son arrestation, Luigi Mangione a dit, donc je ne le dirai pas en anglais, je ne sais plus comment on le dit, ces parasites l'ont bien cherché. Et tout à l'heure, tu parlais d'Una Bomber. Je trouve que c'est intéressant de... Enfin, dans ces moments, j'imagine que ça a dû questionner beaucoup de journalistes, le peuple américain globalement, à savoir, OK, il a tué une personne, mais finalement, est-ce qu'on doit comparer ? Est-ce que ce Brian Thompson n'a pas tué davantage de personnes en ne facilitant pas, je sais pas, les remboursements des traitements d'insuline ou de traitements plus importants, et en faisant de la marge, une marge monstrueuse dessus.
2: Ouais, bah c'est le.
3: Est-ce que c'est pas plus monstrueux finalement?
2: Bah oui, mais c'est le problème. C'est le. La question, c'est la morale en politique, c'est quoi? Et comment on fait de la politique? Ce qu'il a fait, c'est de la politique. Mmh. C'est de l'action directe. Je dessoude un patron parce que c'est un fumier. Donc voilà. Donc c'est pas dans les mœurs, évidemment. Mmh. Mais il faut se poser la question, quoi. Je veux dire. Pourquoi est-ce que ce crime qui est violent, hein, je veux dire le fait d'assassiner quelqu'un, balle dans le dos et tout ça, c'est violent. Mais il y a une violence, il y a une violence qui est voilée, cachée des grands industriels de l'industrie pharmaceutique aux États-Unis. Comme il y a une violence patronale inouïe en France, on n'en parle pas, mais il y a quand même, je sais plus, il y a trois ou peut-être plus, 3 morts en France par jour d'ouvriers qui meurent au boulot, quoi. Mmh. Je veux dire, donc c'est, en fait, à l'arrivée, il y a des centaines de victimes, mais on n'en parle pas. C'est des victimes qui sont fantômes, quoi.
1: Parce qu'on voit pas, dans les médias, le lien direct n'est pas nécessairement fait, alors qu'effectivement, quelqu'un qui tue une autre personne directement, ben voilà, ça voilà. C'est facile à expliquer pour les médias, comme tu disais, c'est spectaculaire. Mais pour revenir à Mangionet, on a évoqué vite fait le fait qu'il avait un problème de dos. Alors, tu as peut-être plus de détails, Virginie, moi je ne me souviens plus, je sais juste qu'il avait une vis dans le dos, je ne sais pas si c'est des suites d'une opération, un truc comme ça.
3: J'aurais pas dire plus.
1: En tout cas, il avait un problème de santé qui l'avait amené à avoir des douleurs en fait, constantes.
3: Pendant plusieurs années.
1: Voilà, avec lesquels il a vécu. Et il a été, en fait, lui-même victime.
2: Oui, il a vécu les problématiques.
1: Voilà, c'est ça. Mmh. C'est ce qui a motivé son geste. Donc, c'est le cœur du truc.
3: Et je remontais sur ce que vous disiez aussi tout à l'heure. On peut peut-être en parler un tout petit peu de la référence à Una Bomber. Mmh. Il était considéré comme un terroriste américain qui piégeait des colis, qui les envoyait. Donc il a tué quand même un certain nombre de personnes. Mais en fait, je crois que son idée à la base, c'était de dénoncer les ravages d'une certaine société industrielle. Et il me semble que dans un écrit... qu'il a fait pour le FBI, Luigi Mangione renotait un texte de... Ouais, il citait Una Bomber. Je cite, lorsque toutes les autres formes de communication échouent, la violence est nécessaire pour survivre.
2: Et après, Una Bomber, il a vécu carrément hors du système, ouais. Parce qu'il était dans une cabane, il n'y avait pas d'eau, pas d'électricité, etc. Il avait parmi ses références Thoreau, qui était donc un anarchiste américain qui a écrit pas mal de bouquins et qui était lui aussi sur le rejet de la société, mais sur la non-violence. Lui, il était absolument non-violent. Et donc, il disait la société, elle est inacceptable, on ne peut pas vivre dans cette société. Donc, moi, je m'en retire. Et je la regarde de loin. Et je la critique comme ça. Alors, lui, il a pris des moyens beaucoup plus radicaux. C'est un personnage assez complexe, hein. Il est un bomber, hein, parce que il a aussi il a subi pas du lavage de cerveau, mais enfin des expériences liées à la CIA d'ailleurs, à l'université, donc des expériences de psychologie, quoi, appliquées, parce qu'il cherchait à comprendre pourquoi il y avait des Américains qui étaient retournés après la guerre en Corée. Ils étaient devenus très très complaisants avec le communisme. Donc il voulait savoir, essayer, voulait comprendre pourquoi on avait lavé le cerveau de leurs braves soldats américains. Et donc ils ont fait des études à l'université sur ces sujets-là, et lui, il a été très jeune, hein, il était pas pratiquement ado, quoi. Il s'est retrouvé à participer à ce genre d'expérience, et après ça n'a pas dû non plus aider dans son cheminement. Mais lui, il fait un manifeste un peu comme Luigi, mais un manifeste beaucoup plus important, parce que c'est un gros pavé. Et où il critique radicalement, effectivement, la société technologique, quoi. C'est ça. C'est un refus, c'est un décroissant radical, quoi, pour simplifier.
3: Est-ce qu'on ne ferait pas une petite pause musicale?
1: On peut.
3: Pour suivre.
1: Allez.
3: Pour digérer.
1: Pour digérer. On va vous passer Layback, Luigi Mangione de Les Bacs, pardon.

0: Et vous êtes toujours dans l'émission Demain le Grand Soir sur RFL 101 avec Eric et Virginie. On vous parle de Luigi Mangione.
1: Et Félix.
0: Oui, c'est moi. C'est moi. On voulait aussi faire une petite distinction. Donc on parlait de Yuna Bomber juste avant la pause. Faire une petite distinction entre les deux dans le sens où Yuna Bomber, c'est quelqu'un qui faisait des actes de terrorisme réels, dans le sens où il envoyait des colis piégés et puis il ciblait personne. Enfin, il ciblait certaines personnes, mais il n'y avait aucune garantie que le colis arrive à bon port ou qu'il soit ouvert par la personne en question.
2: Donc ça a provoqué quand même un certain nombre de mutilations, de morts.
0: Ouais.
2: Et aussi des colis qui ont explosé à domicile de certaines personnes. Il y avait la femme, les enfants. Je veux dire, c'est pas très cool.
0: Non.
1: Ça nous a vraiment renié à terreur, hein,
0: ouais.
1: C'est la définition.
0: C'est potentiellement aussi pour ça qu'il n'a pas spécialement eu beaucoup... Enfin, c'est pas quelqu'un qui était particulièrement populaire dans la population américaine, quoi. À l'inverse, Luigi Mangione, comme on l'a dit tout à l'heure, il a été immédiatement plébiscité, c'est peut-être beaucoup dire, mais en tout cas suivi sur les réseaux,
1: soutenu.
0: Ouais, parce que justement, il s'en est pris à une personne, il a fait que ça, il l'a, écrit dans les papiers qu'il a laissés. Il l'a dit,
2: Là, c'est déciblé.
0: Voilà,
2: c'est déciblé. Et ça nous renvoie aussi à ce qu'on a vécu en Europe avec notamment la bande Abadère en Allemagne. Là aussi, c'était extrêmement ciblé. Il n'y avait pratiquement pas d'attentats aveugles.
1: Hein. Et quand il y a eu cette bande Abadère,
2: c'était des anarcho-gauchistes qui avaient des anciens étudiants pour la plupart, pas que, mais qui avaient commencé à pratiquer des actions directes dans les années 70. Et donc faire sauter des magasins, s'attaquer à la pièce, aux médias, les grands journaux allemands. Et aussi après, ça a été de plus en plus violent, quoi, assassiner des patrons. Mais il faut savoir qu'en Allemagne, il y avait quand même quelque chose de remarquable, entre parenthèses, c'est que l'essentiel du pouvoir d'État, l'essentiel de la hiérarchie administrative, c'était des anciens nazis. Il y avait 8 millions de nazis en Allemagne. Il y en a très très peu qui ont été exécutés en fait à la fin de la Seconde Guerre mondiale. Il y en a pas mal, quelques milliers qui ont fui grâce au Vatican en Argentine et au Chili pour la majorité. Et puis il y en a beaucoup qui ont été les savants. Ils sont partis en France, en URSS et aux États-Unis, y compris les pires ordures comme Von Braun qui a été le créateur des fusées V1 et V2. Et donc, il y avait l'ossature de l'État allemand en Allemagne de l'Ouest et un peu aussi, il faut le dire, en Allemagne de l'Est. C'était quand même des gens qui avaient un passé trouble. Voilà. On l'a reconnu dans une moindre mesure en France après la Seconde Guerre mondiale. Il y a eu aussi pas mal de gens qui ont eu un passé très complaisant avec le pétainisme. Et qui ont continué leur carrière aussi.
1: Du coup, tu faisais le lien entre le côté ciblé de la bande Abadère
2: Mais parce qu'ils avaient des raisons de le faire aussi. Il y avait donc une certaine popularité, c'est là où je voulais revenir. Il y a une certaine popularité, en tous les cas, dans un public pas forcément majoritaire, mais dans la jeunesse, par exemple, la jeunesse allemande. Il y avait une certaine popularité de ce type de groupe parce qu'il y avait un devoir moral derrière, quoi.
0: Oui, donc c'était des on peut plus les qualifier de hors la loi comme Luigi Mangione en fait. C'est ce qui les distingue vraiment de quelqu'un comme Krasinski
1: Krasinski, c'est une abomber, on n'a pas donné son vrai nom.
2: Ouais. Mais après, ça pose le problème beaucoup plus complexe, on en parlera tout à l'heure, de la violence en politique. Est-ce que c'est acceptable ou pas? Enfin, ça, on en parlera tout à l'heure, parce que c'est un vrai problème.
1: Et pour donner le surnom, il a eu plusieurs surnoms, mais il était considéré comme un Robin des Bois. Robin des Bois, il prenait aux riches pour donner aux pauvres.
2: Il les tuait pas forcément.
1: Ouais, il les tuait pas forcément pour le coup. Mais c'était un petit gredin. Mais en tout cas, il a reçu une cagnotte, Luigi Mangione, quand même. Il a reçu quand même une cagnotte de plus d'1 million de dollars. Et je trouve que c'est assez symbolique
3: Parce que typiquement, il n'y a pas. Du coup, on va peut-être pouvoir en parler, mais il n'y a pas de système de couverture universelle aux États-Unis. C'est un peu l'Eldorado, quoi. Il n'y a pas forcément de solidarité portée par l'État. Et par contre, c'est plus. Si on est en galère, qu'on doit avoir une opération et des soins qui coûtent plusieurs milliers, une carte bleue, ou en tout cas, il faut faire partie d'une communauté. Donc, il y a une certaine solidarité. Il y a plein de cagnottes qui sont ouvertes. Parce que la voisine a des problèmes et elle doit se faire opérer du genou, etc.
2: Mais c'est du chacun pour soi, quoi, les États-Unis. Mais c'est la tradition américaine, hein, c'est la liberté de l'individu total. Donc chacun est armé, chacun se démerde. Et puis tout ce qui est un peu comme ça de care, de commun, de solidarité, c'est quelque chose de pas bien parce que c'est du communisme. Enfin bref,
0: c'est surtout c'est ça. On gomme totalement les questions d'inégalité dans ces notions de chacun pour soi. Donc ça arrange bien effectivement les personnes qui ont de quoi subvenir à leurs besoins, se soigner, etc. Tandis que les plus pauvres, s'ils avaient de l'argent, ça leur poserait sans doute moins de problèmes.
2: Quand tu as une couverture, il y a les boîtes qui ont proposé des assurances aussi quand on travaille, c'est lié au contrat de travail, mais il faut travailler. Bien souvent, qu'est-ce qui se passe, c'est que quand tu te retrouves à l'hôpital, il y a des gens qui prennent des crédits. Parce qu'une opération de l'appendice, en France, c'est remboursé, mais ça coûte extrêmement cher, en fait. Et donc pour un type qui a des millions de dollars, voire beaucoup plus, c'est peanuts, quoi. Oui. C'est comme s'il avait acheté son pain à la boulangerie. Enfin, il va pas lui l'acheter, il envoie son serviteur, son valet le faire. Mais c'est pour eux, c'est pas très important de dépenser 100 000 dollars sur un truc comme ça. Alors ça que un employé, un ouvrier, 100 000 dollars, ils vont la baraque, quoi, pratiquement.
0: Ouais. Oui, ça met quelqu'un en ruine complètement. Et d'ailleurs, il y a énormément de gens qui ne se soignent pas.
2: Qui ne se soignent pas, et notamment pour les affections longues comme le cancer, des choses comme ça.
3: Et il existe d'ailleurs des équipes mobiles de soins, donc des sortes de des cliniques mobiles, c'est fou, dans des grands hangars. Et les personnes, c'est hallucinant. Ils arrivent de nuit avec leur voiture, et ils font des queues de plusieurs heures, en fait, même avec, vous voyez, une mère avec ses deux enfants, elle n'a pas le choix, même son nouveau-né de deux semaines, elle est obligée de venir pour se faire soigner, faire une opération qu'elle ne peut pas se payer sans ça. Donc c'est... Heureusement, et c'est des soignants bénévoles.
2: Voilà, c'est
3: donc
2: des initiatives citoyennes. Quoi,
3: Mais c'est très étonnant de voir, il y a tout, quoi. Il y a tout ou rien, il y a le meilleur comme le pire, au final... Et pardon, je voulais revenir sur ce que tu disais, je disais ça hier, sur la crainte des communistes, parce qu'il y a eu quand même plusieurs efforts par certains présidents pour faire réformer la couverture santé universelle. Il y a eu un test par Truman en 1945 qui a souhaité justement cette couverture pour tous. Et en fait, c'est les médecins américains qui ont contré ça. Ils ont été vraiment très hostiles par peur du communisme et d'une... comme il disait, une médecine assez socialiste. Trop démocrate, quoi. Qu'est-ce que je veux dire ? Il y a eu un test aussi par les Clinton dans les années 90. Ça a de nouveau capoté. Et en 2008, Barack Obama, pareil, en fait, il l'avait dit en se présentant, il a développé l'Obamacare, mais il a dû faire plein de compromis. Donc chaque citoyen, à partir de ce moment-là, était obligé de souscrire à une assurance. Et en échange, les assureurs promettaient de baisser leur prix. Et en fait, ça permettait, parce qu'il y a deux modes d'assurance facilitantes aux États-Unis, il me semble, pour vraiment ceux qui sont sous le seuil de pauvreté, et pour les personnes âgées de plus de 65 ans et... tant que je me trompe pas.
0: Je crois que ça, c'est les seules personnes qui bénéficient
3: d'une couverture.
0: D'une assurance.
3: Medicare et Medicaid. Voilà. Et,
2: Mais en fait, on est très loin du système à la française, qui est lui-même attaqué, en fait. Qui est né en 45 à l'issue de la Seconde Guerre mondiale, sous l'égide du Conseil national de la résistance, et qui était un compromis, enfin, pas un compromis, une construction entre les gaullistes et les communistes, et pas que, il n'y avait pas que des communistes ou des gaullistes dans cette affaire-là. Mais c'était l'idée de cette solidarité entre les générations et d'ailleurs les caisses de sécu à l'époque étaient gérées par les principaux intéressés, par les assurés sociaux. Parce que là, depuis quelques années, il y a quand même une étatisation de la sécurité sociale qui change complètement la donne dans la gestion de la sécurité sociale et dans la gestion de ses fonds, qui s'amenuisent, pour X raisons d'ailleurs.
0: Et ce compromis d'ailleurs, il a été trouvé aussi sous une forme de menace. S'il n'y avait pas une forme de menace, ben justement, du Conseil national de la résistance, qui pouvait globalement reprendre les armes pour forcer le gouvernement à appliquer telle ou telle chose. Sans ça, le gouvernement n'aurait peut-être pas...
2: Il y avait aussi le fait que le patronat français n'avait pas une attitude très brillante pendant l'occupation. Il a été même pas mal collabo. Et donc, ils fermaient leur gueule. Ils ferment leur gueule quand ça chauffe pour eux. Mmh. C'est-à-dire que là, en 45, ils ont fermé leur gueule. Ils ont fermé leur gueule en 36 aussi. Et ils ont fermé leur gueule en 68. C'est-à-dire que quand on tape du poing sur la table, mystérieusement, les patrons, ils ferment leur gueule. Et là, actuellement, ils ne la ferment pas du tout. Tout va de pire en pire. Et c'est justement, je pense qu'il y a toute l'histoire des assurances derrière, des grandes compagnies d'assurance qui veulent se faire la peau de la sécu, ça fait longtemps d'ailleurs, et qu'il y a tout un tas de forces politiques et économiques qui poussent à ça.
3: Et pour le coup, il y en a... Juste avant qu'on fasse une pause musicale, il y en a un qui fait en sorte de tout faire pour casser l'Obamacare, c'est bien Trump.
2: Ah bah oui, lui. Ça...
3: Il parle d'Obamacare disaster.
2: C'est un gros disaster tout seul.
3: Donc le profit. Vas-y, je t'en prie.
0: On enchaîne donc avec... Je ne sais pas ce que c'est Open Season. Je ne sais pas si c'est le titre du morceau.
2: Non, c'est toujours...
0: C'est le nom du groupe. Luigi. Mais c'est toujours sur Luigi Mangione, voilà.
2: Ouais, c'est la totale.
0: Voilà, la totale. Allez, c'est parti.

0: Et vous êtes de retour dans Demain le Grand Soir sur RFL 101, toujours avec Eric, Virginie et moi-même Félix, sur le sujet de Luigi Mangione et de United Healthcare et donc des assurances santé aux États-Unis qui sont globalement en roue libre, étant donné que, effectivement, comme on l'a dit, elles se sont données pour mot d'ordre, enfin, elles se sont données. Étant des entreprises capitalistes, leur objectif est de gagner de l'argent le plus possible pour nourrir les actionnaires. Et comment gagner de l'argent quand on est une grosse entreprise pharmaceutique, en fait, pas seulement d'assurance. Il faut soit produire des produits, des médicaments qui ne soignent pas.
1: Mais qui donne envie de les reprendre.
0: Et qui donne envie d'en
1: Ça
0: reprendre,
1: s'appelle de
0: donc
1: la drogue, en
0: voilà,
1: fait.
0: c'est ça.
2: Et attends, pour rebondir sur ce que tu dis, j'entendais hier que ils font en sorte qu'il n'y ait pas de générique qui sorte, donc des médicaments à moindre coût. Et pour ça, chaque médicament est très légèrement modifié et protégé par des brevets.
0: Oui.
2: Et du coup, sur un type de médicament, il y avait plus de, je crois que c'est autour de l'insuline, il y
0: Ils font des
2: avait plus de
0: variantes.
2: 200, 239, je crois, brevets différents.
0: Ok.
2: C'est un peu hallucinant quand même.
0: Ouais, oui. Les États-Unis, c'est effectivement. Enfin, c'est quelque chose qui touche l'Europe aussi, mais je veux dire, aux États-Unis, ça revient à la question économique de la libéralisation, hein, de toute façon, mais c'est comme ça que ça fonctionne, quoi.
2: Ouais.
0: Et donc, effectivement, on peut parler de. Comment? De ce qui s'est passé entre 99 et 2022 à cause de l'entreprise Purdue Pharma, qui est la propriété de la famille Sackler, qui a développé un médicament qui s'appelle l'OxyContin, qui a.
1: Qui était un médicament miracle,
0: Voilà,
1: disait-il,
0: un médicament miracle.
1: ouais, qui a fait des miracles et a tué des dizaines de milliers de personnes.
0: Il a tué des dizaines de milliers de personnes, il a rendu addict beaucoup plus de monde.
2: C'était censé être quoi comme type de médicament?
1: C'était
2: Peut-être
1: contre
2: préciser.
1: les douleurs extrêmes.
0: Voilà.
1: T'avais un accident du travail, un accident de la route et tu prenais ça. En fait, c'est de l'opium.
0: C'est de l'opium. Elle a été, enfin, ce médicament a été vendu sous publicité mensongère, en fait. Ils ont surtout mis le paquet sur le marketing.
1: Ils ont acheté pas mal de médecins
0: Ils ont
1: aussi.
0: acheté pas mal de gens.
1: Et ils donnaient des super primes aux bons vendeurs. Donc il
0: Exactement.
1: y a des gens qui se sont fait beaucoup de thunes sur des hommes ou des femmes qui se sont fait extrêmement beaucoup d'argent en vendant leur merde. Et en tuant des gens, en fait. Ça renvoie à ce qu'on disait au début, quoi. Je veux dire, ces gens-là, les PDG de ces boîtes-là, ce sont des criminels.
0: Oui.
2: Et
0: Oui.
2: du coup, il y a eu des études.
1: Il y a eu
2: Ça a
1: des.
2: été une, ça a été, la situation a été dénoncée.
1: Oui, mais ça a été
2: Des
1: long.
0: procès. Oui, il y a
1: Il
0: énormément d'enquêtes qui ont
1: y
0: été
1: a eu des
0: faites,
1: arrestations,
0: etc.
1: il y a eu des gens emprisonnés, oui, évidemment.
0: Il y a eu aussi des règlements à l'amiable
1: Oui, à coup de
0: grâce
1: centaines de
0: à
1: millions de
0: coups de
1: dollars.
0: centaines de millions, grâce en partie au fameux cabinet de conseil McKinsey, qu'on retrouve partout.
1: L'ami à Macron.
0: Voilà. Et en fait, c'est pas un cas isolé aux États-Unis. C'est une ce genre d'affaires qui a, enfin, courante, je sais pas, mais qu'on peut retrouver en plein d'endroits, et qui fait que une grosse partie de la population américaine a énormément d'animosité vis-à-vis de l'industrie pharmaceutique, ce qui, encore une fois, explique. L'adhésion à l'acte de Luigi Mangione quand il a tué Brian Thompson, parce que il y a personne aux États-Unis qui ne connaît pas quelqu'un qui a été victime soit des assurances, soit de l'industrie pharmaceutique dans son ensemble, en fait. Sauf les personnes les plus riches, mais je veux dire dans la population ouvrière, travailleuse,

0: Ben, en fait, tout le monde connaît quelqu'un.
1: En fait, il y avait des overdoses partout, dans
0: Voilà.
1: toutes les villes, dans les voitures, partout, et ça touchait absolument tout le monde.
2: Et très rapidement, juste pour refaire le lien avec le procès de Luigi Mangione, apparemment, ça a été très difficile de trouver des jurés qui n'avaient pas eu de lien négatif avec ces assurances américaines. Donc, avec leurs conditions de santé propres ou connaissant quelqu'un qui a eu des difficultés, donc qui est restant objectif.
0: Parce que United Healthcare, c'est vraiment un truc, c'est un mastodonte en fait. Il me semble que ils ont. Alors, ça, c'est le New York Times, pardon, New York Times qui l'a révélé en 2019. Ils ont un taux de refus qui dépasse les 25%, en fait. Plus d'un quart de leurs assurés se voient refuser le
1: Ah ouais,
0: remboursement de leur.
1: ils payent cher.
0: Ils payent, exactement. Ils
2: C'est
0: payent, ils
2: horrible.
0: cotisent. Par contre, ils ne sont pas remboursés pour des raisons
1: Ça
0: bah,
1: s'appelle
0: arbitraires, en fait.
1: de l'arnaque.
0: Oui.
1: C'est un
2: Ouais.
1: système qui arnaque carrément les gens et qui est profondément immoral. Et donc, c'est vrai qu'il y a beaucoup de ressentiment par rapport à ces gens-là. Et voilà.
2: Et pardon, tu parlais d'immoralité. Martin Luther King en 66 a bien dit que toutes les formes d'inégalité, de toutes les formes d'inégalité, pardon, l'injustice en forme de santé est la plus scandaleuse et la plus inhumaine. Et là, on est vraiment dans un. Bref, dans
1: Alors,
2: la.
1: ça nous renvoie au débat actuel qu'on a depuis pas mal d'années, avec justement la remise en cause de la sécurité sociale en France, parce que c'est la même chose que veulent nous imposer les libéraux, c'est-à-dire le mythe d'une santé qui serait soignée, enfin qui serait diligentée individuellement, quoi. Et c'est une aberration parce que effectivement, ça ne peut que être favorable aux gens qui ont du pognon. Et pour les autres, c'est la cata, c'est la véritable cata.
0: Et pas seulement pour les patients, en fait, c'est aussi la catastrophe pour les
1: Pour
0: soignants.
1: les soignants, ouais. Parce
0: Donc,
1: qu'on parlait tout à l'heure aussi tu parlais là, Virginie, des classifications qui sont faites dans les hôpitaux. Mais on a la même chose en France, en
2: Il
1: fait,
2: parle
1: avec
2: de
1: le.
2: Charge Master, c'est un
1: Voilà.
2: catalogue de tarifs de soins.
1: Donc, on a des personnes qui sont employées dans les hôpitaux pour.
2: Pour attribuer un code à des
1: Voilà. Aux
2: patients.
1: patients. La
2: Et
1: personne arrive et puis.
2: ouais, et d'ailleurs, c'est une personne témoigne dans une des émissions 100% doc très intéressante, une femme qui est maintenant militante pour la couverture universelle parce qu'elle a perdu sa fille et sa fille qui avait un problématique pulmonaire et qui d'urgence est allée voir bah, forcément les urgences et la première question qu'on lui a demandé c'est si elle avait une couverture et elle n'en avait pas parce que ça coûte extrêmement cher et elle était étudiante. Et en fait, voilà, elle avait un problème de caillot de sang et c'est ce qui l'a emporté.
1: Et
2: Et
1: donc, en France, il y a un truc un peu insidieux, mais pas aussi violent que ça, mais ça se met en place, quoi. C'est la tarification à l'acte dans les hôpitaux. C'est-à-dire les hôpitaux, l'hôpital doit être géré. La question d'un service public, est-ce qu'il doit être rentable? Eh bien, elle est posée par la tarification à l'acte, puisque les hôpitaux, théoriquement, ils doivent pas être en déficit, etc., etc. Donc, ils ont tous intérêt à faire les opérations qui rapportent le plus, quoi. Enfin, je veux dire, c'est glauque ici, mais c'est la réalité, quoi. Alors là, aux États-Unis, c'est encore pire.
0: On a un cas assez similaire à l'histoire des hôpitaux là en France, c'est comment dire, les EHPAD du groupe Orpea, qui sont des EHPAD privés dans lesquels en fait, alors il y avait des, bon, je sais pas si c'était des consignes à proprement parler, mais en tout cas les patients étaient complètement abandonnés par le personnel. Pour en fait bah, libérer les places plus vite, ce genre de choses quoi. Donc il y a eu bah, des gens qui sont morts de faim, des gens qui sont morts de manque de soins, enfin c'est
1: C'est
0: une
1: des,
0: catastrophe quoi.
2: c'est, Oui, on parle des États-Unis, on n'est pas forcément mieux.
1: c'est des logiques purement comptables, c'est
0: Oui,
1: tout.
0: c'est ça. On fait une dernière petite pause. Une dernière petite pause. On va vous passer. Bon, on va vous passer Welcome to Hell. Parce que c'est dans le.
2: Bienvenue dans les enfers des EHPAD.
0: Voilà.

0: Et nous sommes de retour dans l'émission Demain le Grand Soir sur RFL 101 avec Eric, Virginie et moi-même sur la question de l'affaire Luigi Mangione. On a parlé de Luigi Mangione lui-même, de son acte. On a parlé des assurances maladie aux États-Unis, etc. On voulait revenir sur la question de la violence parce que assez immédiatement après son acte, avant même d'être identifié, l'assassin de Brian Thompson était considéré comme une personne détestable parce que à cause de la violence de son acte. Une fois qu'on a le contexte, on peut comprendre d'où vient l'acte, ou en tout cas on peut essayer de mettre en parallèle les deux situations, à savoir l'assassinat d'une personne et le refus de rembourser, ou plutôt les actions qui mènent à la ruine de nombreuses personnes, à l'absence de soins, à la destruction d'un système de santé, ou en tout cas à l'absence de construction d'un système de santé.
1: Ça nous renvoie à la responsabilité individuelle. Parce que là, on a un type, l'assassin, Luigi, qui tue, qui est donc clairement responsable. Et il y a les autres qui tuent, mais qu'on ne voit pas. Et qui sont aussi responsables parce qu'ils savent très bien ce qu'ils font.
0: Et qui n'ont absolument pas besoin d'assumer ces responsabilités-là parce que, comme tu dis, on ne les voit pas.
1: Ils sont plutôt bien vus par le système.
0: Exactement. C'est des entrepreneurs. Voilà. Ils sont, ils ont une carrière à succès, etc. Ils font plein d'argent.
1: Ce sont des exemples.
2: Et tout le monde le sait. Ça qui est terrible.
0: Ouais.
2: Tout le monde le sait. Le président le sait.
0: Je tenais à dire que pour cette émission, c'est beaucoup appuyé sur... moi, en tout cas, je me suis beaucoup appuyé sur le livre de Nicolas Framont qui s'appelle Saint-Luigi, tourne donc principalement autour de cette affaire-là, qui est riche en informations, etc., et en réflexions. Dedans, il donne les définitions des différents types de violences. Violences verbales, des mots forts, des insultes, etc., des paroles qui soulignent ou exagèrent certains traits ou actions. Selon lui, la bourgeoisie est particulièrement sensible à la violence verbale, qui peut porter atteinte à son honneur, à sa réputation. La violence économique, donc des actions de perturbation de production de biens et de services, des blocages, des brayages, la grève, etc.
2: La France connaît.
0: Ouais. La violence envers les biens, donc des actions de destruction, de dégradation d'objets, de machines, de bâtiments, etc. Et la violence envers les personnes, qui est de degré variable, qui va de la bousculade à la prise d'otage, le coup et blessure et au meurtre. Et c'est intéressant de voir cette affaire à travers ce prisme-là et donc de se poser la question de où est la violence dans cette affaire, sachant que c'est jamais à un seul endroit. Il y a de la violence dans l'acte de Luigi Mangione, bien entendu, mais la violence systématique, institutionnalisée, qui vient des assurances, qui vient de l'industrie, qui vient de certains systèmes étatiques, etc., elle est bien présente. C'est aussi une violence de classe, d'ailleurs, on peut parler de violence de classe, de toute façon.
1: Après, l'État est violent en soi, quoi, je veux dire. C'est aussi,
0: oui, bien sûr.
2: Il faudrait une forme de révolution et il faudrait une certaine solidarité, t'imagines, si tous ceux qui souscrivent à une assurance s'en défaisaient. Là, ce serait un effondrement total.
1: Ce serait... il faudrait aussi un système mutualiste, enfin, de solidarité entre les gens. C'est ce qu'on a fait en France, d'ailleurs. Il faudrait créer du commun. Les sociétés occidentales, enfin européennes, elles sont aussi basées là-dessus quand même pas mal avant la révolution industrielle. Ça a eu des conséquences aussi dans ce qui a suivi, dans l'histoire du syndicalisme, dans le mutualisme et tout ça. Et c'est pas le cas aux États-Unis où c'est une société extrêmement violente. Alors on le voit là au quotidien.
2: Et très individualiste aussi.
1: Et super individualiste. Mais les États-Unis se sont construits par la liquidation des Indiens, par la liquidation des syndicalistes révolutionnaires quand ils l'étaient dans les années 1900, et puis par aussi la liquidation des oppositions liées au départ à la traite des Noirs, mais aussi finalement et ben voilà, à la condition des Blacks aux États-Unis. Il y a une violence extrême qui existe encore d'ailleurs. Et donc c'est un pays hyper violent.
2: Oui. Ils sont construits sur des cadavres.
1: Tout le monde peut être armé, etc. C'est vraiment le mythe, effectivement. Pourquoi on est tous armés? Mais parce qu'on peut être protégé, on n'a pas besoin d'État pour être protégé, parce qu'on est tous armés. Voilà. C'est aussi. C'est un peu fou comme façon de voir les choses, effectivement, par rapport à nous, les Européens, qui avons une histoire qui est quand même un peu plus complexe et un peu plus longue, quoi.
0: Bah oui.
1: Qui s'est construit dans la violence aussi. Hein,
0: voilà, c'est ça. À côté de ça, on n'est pas armés, nous, même s'il y a des gens qui ont des armes. D'ailleurs, il y a quand même pas mal. Il y a une certaine partie de la population qui a des armes, qui est la police. On parlait de tout ça aussi.
1: Et l'ultra-droite aussi, ils sont bien armés, ceux-là.
0: On parlait de tout ça aussi parce que, en ce moment, depuis plusieurs années, il y a des mouvements de révolte en France qui sont assez forts et qui sont assez fortement réprimés aussi. Mais en France, on a aussi cette façon de considérer la violence dans le militantisme et en tout cas l'emploi de la violence, une manière de la répudier, quoi, vraiment de considérer que c'est plus possible, quoi. Comme tu disais tout à l'heure, l'historique de la fin du 19e, etc., fait que c'est difficile, quoi. Mais quand on met les choses en parallèle, ça mène à se poser des questions, en fait, sur ce que c'est que l'usage de la violence. Est-ce que c'est légitime d'un côté ou de l'autre? Voilà. Donc,